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1: Bonjour la Réunion, bon réveil à tous, ça y est, on l'attendait hein, ce vendredi, bienvenue dans votre morning 19 juin, il est exactement 5h10 à la Réunion et je suis ravi de commencer cette dernière matinée de semaine avec vous. Vous soyez déjà debout depuis longtemps, vous ouvriez à peine les yeux, merci d'être là, merci de votre fidélité et d'être nombreux chaque matin. Courage à ceux qui prennent la route, à ceux qui démarrent leur service ou qui terminent peut-être leur nuit de travail. Aujourd'hui l'ambiance est forcément un peu différente, bah oui, le week-end approche à grands pas et comme chaque matin, moi je vous accompagne avec vous au rendez-vous préféré de l'info, des moments détente et surtout plein de cadeaux. D'ailleurs, vos invitations pour Toy Story 5, ça tient toujours, hein, 2 places de ciné à gagner, plusieurs occasions de gagner vous attendent jusqu'à 9h, alors restez bien à l'écoute. Au menu, le hit au ralenti, le bruit d'une affaire et des vidéos qui font parler sur les réseaux. Bon, est-ce que vous êtes chaud là pour ce matin? Est-ce que vous êtes paré à écouter un maximum de hits également? Allez, on s'accroche pour ce dernier jour de la semaine. Courage, je suis avec vous, je ne vous lâche pas. Très bon réveil sur NRJ, on se réveille avec Miley Cyrus.
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1: Il est 5h19 sur Énergie Réunion. Dans quelques instants, votre premier rendez-vous avec l'actu, notez bien. Mais juste avant, place à une séquence qui a marqué l'antenne hier après-midi. Alors la team Bouchon Gratiné était encore en grande forme avec son lot d'anecdotes improbables, des fous rires, des jeux et des moments totalement inattendus.
0: Ça s'est passé hier dans la team Bouchon Gratiné.
1: Si vous avez raté l'émission, on revient sur l'info en vrac de Léa. Un extrait qu'il ne fallait pas manquer. On parle de championnat du monde, mais un championnat pas comme les autres.
2: Oui, nous, on parle d'infos. Les infos insolites. Bye, Léa Berthaud. Comme toujours.
3: Mais oui, on va parler d'un championnat pas comme les autres.
2: Ah,
3: qui a lieu en République tchèque. Un championnat assez sportif. De quoi s'agit-il? Rapidement, quelques idées comme ça.
4: Le mangeur le plus rapide.
3: C'est sportif.
5: C'est un lancer de quelque chose.
3: Non.
5: C'est
2: du saut.
3: Non, c'est pas du saut. C'est un champion. Alors, tu disais, Théo?
5: Du catch ou football ou basket?
3: Pas du tout. Écoutez bien, c'est un championnat d'Europe. De cheval.
4: Oui.
3: Bâton. Faire du cheval, mais avec un faux. Quand on était gamin.
1: Mais c'est vrai, mais c'est ouf ça.
3: 243 concurrents. 11 pays.
1: Il y a quand même pas mal de concurrents dans ces trucs-là. Moi, je me rappelle, hein, je kiffais à mort. Allez, on marque la pause juste après une nouveauté sur Énergie. Vous restez avec nous.
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0: Allez, on s'accroche pour ce vendredi. Très content de vous retrouver dans le 5-9 d'énergie. Pour ceux qui sont déjà sur les routes, eh bien, on va faire un petit point.
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0: Eh bien écoutez, pour le moment ça roule bien sur l'ensemble du département. On refera un point tout à l'heure pour que votre route soit tranquille. Ce matin, si vous avez des informations, vous n'hésitez pas de votre côté, vous appelez le 02 62 99 4000. Allez, bon courage pour ce vendredi. Nous, il est 5h30 et il est temps de retrouver l'actu. Chloé Infante qui est avec nous.
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2: À la une, drame à l'aéroport Roland-Garros, Moyen-Orient, l'accord signé officiellement aujourd'hui. Et du côté de la météo, une matinée ensoleillée sur l'ensemble de l'île.
0: On développe les titres. Bonjour Chloé.
2: Bonjour Chris, bonjour à toutes et à tous. Drame à l'aéroport, un nourrisson a été victime d'un arrêt cardio-respiratoire hier à bord du vol Corsair SSS 636 reliant Marseille à La Réunion. Malgré l'intervention des secours, l'enfant n'a pas pu être sauvé. Les circonstances exactes de ce drame devront être déterminées par les autorités compétentes. Renforcement du dispositif de protection de l'enfance. Réuni hier à Saint-Denis, l'Observatoire départemental de la protection de l'enfance a présenté plusieurs mesures pour prévenir les violences intrafamiliales. Parmi elles, la création d'une équipe dédiée aux enfants de moins de 3 ans, le lancement d'un numéro d'écoute pour les victimes, le recrutement de travailleurs sociaux supplémentaires et la création d'un village fratrie. Suite de l'affaire Liana dans le Gers, l'autopsie pratiquée sur le corps de l'enfant a révélé qu'elle avait été victime d'un viol. Le profil biologique de Jérôme Barella, principal suspect dans cette affaire, aurait été retrouvé sur les parties intimes de la victime. À ce jour, il est mis en examen et placé en détention provisoire. Depuis le 1er juin, il reste présumé innocent. L'enquête se poursuit. Moyen-Orient, l'accord de paix finalisé officiellement aujourd'hui. Après la signature à distance de l'accord entre l'Iran et les États-Unis à Versailles, une première rencontre entre les délégations des deux pays est prévue ce vendredi en Suisse. Initialement présentée comme une cérémonie de signature officielle, la réunion devrait finalement servir à lancer les discussions sur la mise en œuvre de l'accord. Il est l'heure de faire le point sur la Coupe du Monde avec les résultats de la soirée. La Tchéquie faisait face hier à l'Afrique du Sud, match nul un partout. L'autre rencontre de la soirée, c'était la Suisse face à la Bosnie-Herzégovine. Victoire des Suisses 4-1. Enfin, la dernière confrontation opposait le Canada au Qatar. Score sans appel 6-0 en faveur du Canada grâce à un triplé de l'ancien Lillois Jonathan David. Place au programme du jour maintenant. À 23h, on retrouve les États-Unis opposés à l'Australie. Puis l'Écosse fera face au Maroc. Enfin, pour les plus courageux, la dernière rencontre de la soirée opposera le Brésil face à Haïti. Coup d'envoi à 4h30 du matin.
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0: Allez, retour sur la Réunion. Comment se passe ce début de week-end côté ciel, Chloé?
2: Alors ce matin, le soleil domine largement sur l'ensemble de la Réunion. Au fil des heures, des nuages se développent sur les pentes du nord et de l'est avant de glisser progressivement vers le littoral avec un faible risque d'averse dans ces secteurs cet après-midi. Ailleurs, le temps reste sec et agréable avec de belles éclaircies. Côté température, 26 degrés à Saint-Denis, 25 à Saint-Pierre et 12 degrés à Maïdou.
0: Et merci beaucoup Chloé pour ce récap de l'actu. On se retrouve bien sûr tout à l'heure. À tout à l'heure Chloé.
2: À tout à l'heure Chris.
0: Allez, le Hit au ralenti ça arrive dans un instant. Préparez vos smartphones, hein, 02 62 99 4000. Je vous attends nombreux. En attendant, c'est Harry Styles qu'on accueille. Bienvenue à toutes.

0: sent la fête de la musique qui approche et on va kiffer ce dimanche ici au Bar à Choix. Allez, DJ Snake, à l'instant, dans 10 minutes, votre hit au ralenti, soyez branchés. N'oubliez pas le seul numéro à joindre, le 02 62 99 4000. En attendant, les astres ont un message pour vous.
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0: Ah, on arrive déjà à la fin de cette semaine. Ok, j'ai pas vu le temps passer. Eh, hey, salut Léa.
2: Eh, hey, salut Chris.
0: Ça va ou quoi?
2: Bah,
0: aujourd'hui,
2: carrément.
0: Tranquille.
2: Bah, ouais.
0: Alors, hey, tu sais quoi? Eh ben, aujourd'hui, horoscope à fond. Les béliers.
3: Une gestion prudente de vos comptes vous apporte la sérénité.
0: Les taureaux.
3: Le destin place une heureuse coïncidence sur votre route.
0: Gémeaux.
3: Vos idées fusent.
0: Cancer.
3: Une douce tranquillité vous permet de retrouver la forme.
0: Lion.
3: Bonne nouvelle financière.
0: Vierge.
3: Un heureux hasard vient faciliter une démarche.
0: Balance.
3: Côté cœur, l'entente et le charme et la complicité sont là.
0: Ah bien, Scorpion.
3: Un ami de confiance vous montre à quel point il tient à vous.
0: Sagittaire.
3: Suivez votre instinct.
0: Capricorne.
3: Votre sagesse et votre force.
0: Verseau.
3: Votre esprit visionnaire est soutenu par une fine intuition.
0: Poissons.
3: Votre bienveillance naturelle plaît.
0: Oui, je suis bienveillant. D'ailleurs, je t'envoie des messages, Léa, et j'attends le retour, quoi.
3: Oui, parce que tu m'en envoies beaucoup.
0: Oui, je sais. Je sais que je vois beaucoup de vues.
3: Et dans beaucoup, je veux dire beaucoup trop.
0: Ouais, je sais. On m'a déjà dit d'arrêter d'envoyer des messages à Léa. Faut que j'arrête pour de vrai, pour le coup. Bonjour, it's Olivia Rodrigo.

0: C'est un réveil dynamique avec Justin Bieber et Nicki Minaj. Allez, on va jouer tous ensemble. C'est l'heure de prendre vos téléphones.
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0: Il est 5h52 minutes sur Énergie. Bienvenue si vous venez de nous rejoindre ce vendredi début de week-end. On est chill, on est détente avant votre prochain point info. Moi, je vous propose de tenter votre chance. Ici, au standard, les places pour Toy Story 5 cherchent toujours leur gagnant. Et c'est le moment de jouer. Avec le hit au ralenti, le principe est simple. Un énorme son transformé en version ultra lente. Votre mission ce matin, reconnaître de quelle chanson ou de quel artiste il s'agit. Alors attention, ouvrez grand les oreilles, on prépare les smartphones. On écoute.
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0: Oui, je vous chauffe un peu là pour le karaoké de ce week-end.
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0: Si vous avez la bonne réponse immédiatement au standard 02 62 99 4000. Allez, moi je vous retrouve de l'autre côté de l'antenne. En attendant, c'est Somber sur Énergie.

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0: Bienvenue à toutes dans le Morning d'Énergie. Très heureux de vous retrouver en ce vendredi. Il est 6h. Dans quelques instants, on aura Marie au standard. Soyez prêts. 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Mais avant ça, l'essentiel de l'actu, c'est avec Chloé Infante. Bon vendredi à tous.
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2: À la une, drame à l'aéroport Roland-Garros, Moyen-Orient, l'accord signé officiellement aujourd'hui. Et du côté de la météo, une matinée ensoleillée sur l'ensemble de l'île. Bon réveil et bonne journée sur Énergie Réunion.
0: Merci Chloé, on développera les titres tout à l'heure. En attendant, Amel Bent, Naïka, allez, ambiancez-vous là pour ce vendredi, ça fait plaisir. Courage à ceux qui bossent, quand même pour ce week-end. Bienvenue sur Énergie.

0: Et oui, aujourd'hui, on va faire trembler le morning, le hit au ralenti qui est là, calé à l'instant. Et on a quelqu'un au standard ce matin, peut-être notre gagnante.
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0: Allez, on entame cette nouvelle heure tous ensemble. 8h, passé de 9 minutes sur Energy. Alors, j'ai mis un sondage en story ce matin. Vous n'hésitez pas, vous allez checker ça sur Instagram ou sur le Facebook. Est-ce que vous préférez appeler ou envoyer un message? T'es comment toi, Marie?
2: Moi, ça va, je préfère appeler.
0: Ouais, tu préfères appeler, ouais, c'est... Moi aussi, je t'avoue. Parce que tu sais, faut écrire, faut faire le vocal, enfin tout ça là, quoi. Tu vois?
2: Ouais.
0: Ouais, c'est un peu relou. Bon, Marie, comment t'es ce matin? Est-ce que t'as le smile?
2: Bah, ça va, début de journée, oui.
0: Oui, bah, et début de journée, soleil même pas encore levé, déjà au travail?
2: Eh oui, bah, il faut, hein.
0: Eh bah, oui, il faut bien. Bon, est-ce que t'es prête pour le hit au ralenti, Marie?
2: Super, je suis prête.
0: Allez, on est parti.

0: Le titre ou l'artiste, Marie, est-ce que tu as la bonne réponse ce matin?
1: Normalement, oui.
0: Alors, écoute à vous.
1: Alors, Céline Dion, Pour que tu m'aimes encore, j'ai les deux.
0: Eh ben, tu sais quoi? Comme t'as les deux, eh bien, c'est toujours deux places de ciné que tu remportes. Hein. Mais c'est pour toi, c'est gagné!
1: Génial!
0: Les gars, allez, je double les cadeaux, mais non, pas du tout, en fait.
1: Bon, félicitations. C'est déjà bien deux places.
0: Ouais, c'est déjà super. Bon, Marie, déjà, félicitations à toi. Tu vas pouvoir profiter de Toy Story 5. Tu vas y aller avec qui? Marmaille?
1: Non, j'ai pas d'enfant, donc j'irai avec ma soeur, c'est nous les enfants.
0: Ah bah oui, bah attends, Toy Story, il n'y a pas d'âge pour aller voir Toy Story en vrai. Tu les as tous vus au ciné, toi, Marie?
1: Pas tous au ciné, mais je les ai tous vus, ouais.
0: D'accord, ok. Bon, bah écoute, je te souhaite de passer une belle journée, Marie, de ce vendredi.
1: Merci, vous aussi.
0: Et tu sais ce que tu vas faire? Tu vas me crier très très fort, là, le nom de la radio qui t'envoie au ciné ce matin.

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2: Bienvenue sur Énergie, si vous venez de nous rejoindre, il est 6h20. C'est vrai que là, ça sent la fin d'année scolaire, ça sent les kermesses. C'est bien parce que, voilà, c'est les kermesses à l'école, c'est les repas de fin d'année au travail. Et surtout, bon courage pour ceux qui révisent le bac en ce moment. Nous, j'espère que votre matinée se passe bien. Et peut-être que vous êtes déjà au bureau, derrière un volant, en route vers votre destination. Merci d'être avec nous. Côté Hits qui arrive juste après la pause. Je saigne ce hit, ça fait deux jours. Hein. Stromae, il est de retour sur Énergie. Bienvenue à La Réunion, bon réveil dans le morning.
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0: qu'est-ce qu'on va kiffer en ce vendredi là, en plus dimanche, fête de la musique, la fête des pères, bref, que de belles choses qui arrivent. En tout cas, moi je suis très heureux de vous accompagner ce matin. On va faire un tour du côté de Beyrouth en temps réel, bien sûr.
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0: Côté circulation, ce matin, rien de particulier à signaler. Hein. Quelques ralentissements du côté de Saint-Paul en direction de Savannah, mais bon, rien de bien méchant. On refera un point tout à l'heure. Dans un instant, notre cher Léa Berthaud qu'on accueille. Votre horoscope du jour, à ne pas manquer. Mais en attendant, il est 6h30, l'heure de retrouver Chloé Infante. C'est votre moment actu et météo, bien sûr.
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2: À la une, drame à l'aéroport Roland-Garros. Moyen-Orient, l'accord signé officiellement aujourd'hui. Et du côté de la météo, une matinée ensoleillée sur l'ensemble de l'île.
0: On développe les titres. Bonjour Chloé.
2: Bonjour Chris, bonjour à toutes et à tous. Drame à l'aéroport, un nourrisson a été victime d'un arrêt cardio-respiratoire hier à bord du vol Corsair SS-636 reliant Marseille à La Réunion. Malgré l'intervention des secours, l'enfant n'a pas pu être sauvé. Les circonstances exactes de ce drame devront être déterminées par les autorités compétentes. Renforcement du dispositif de protection de l'enfance. Réuni hier à Saint-Denis, l'Observatoire départemental de la protection de l'enfance a présenté plusieurs mesures pour prévenir les violences intrafamiliale. Parmi elles, la création d'une équipe dédiée aux enfants de moins de 3 ans, le lancement d'un numéro d'écoute pour les victimes, le recrutement de travailleurs sociaux supplémentaires et la création d'un village fratrie. Suite de l'affaire Liana dans le Gers, l'autopsie pratiquée sur le corps de l'enfant a révélé qu'elle avait été victime d'un viol. Le profil biologique de Jérôme Barella, principal suspect dans cette affaire, aurait été retrouvé sur les parties intimes de la victime. À ce jour, il est mis en examen et placé en détention provisoire depuis le 1er juin. Il reste présumé innocent, l'enquête se poursuit. Moyen-Orient, l'accord de paix finalisé officiellement aujourd'hui, après la signature à distance de l'accord entre l'Iran et les États-Unis à Versailles. Une première rencontre entre les délégations des deux pays est prévue ce vendredi en Suisse. Initialement présentée comme une cérémonie de signature officielle, la réunion devrait finalement servir à lancer les discussions sur la mise en œuvre de l'accord. Il est l'heure de faire le point sur la Coupe du Monde avec les résultats de la soirée. La Tchéquie faisait face hier à l'Afrique du Sud, match nul un partout. L'autre rencontre de la soirée, c'était la Suisse face à la Bosnie-Herzégovine. Victoire des Suisses 4 à 1. La dernière confrontation opposait le Canada au Qatar. Score sans appel 6-0 en faveur du Canada grâce à un triplé de l'ancien Lillois Jonathan David. Place au programme du jour maintenant. À 23h, on retrouve les États-Unis opposés à l'Australie. Puis l'Écosse fera face au Maroc. Enfin, pour les plus courageux, la dernière rencontre de la soirée opposera le Brésil face à Haïti. Coup d'envoi à 4h30 du matin.
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0: Allez, retour sur la Réunion. Comment se passe ce début de week-end côté ciel, Chloé?
2: Alors ce matin, le soleil domine largement sur l'ensemble de la Réunion. Au fil des heures, des nuages se développent sur les pentes du nord et de l'est avant de glisser progressivement vers le littoral avec un faible risque d'averse dans ces secteurs cet après-midi. Ailleurs, le temps reste sec et agréable avec de belles éclaircies. Côté température, 26 degrés à Saint-Denis, 25 à Saint-Pierre et 12 degrés à Maïdou.
0: Et merci beaucoup Chloé pour ce récap de l'actu. On se retrouve bien sûr tout à l'heure. À tout à l'heure Chloé.
2: À tout à l'heure Chris.
0: Allez, le hit ralenti arrive dans un instant. Préparez vos smartphones, hein, 02 62 99 4000. Je vous attends nombreux. En attendant, c'est Harry Styles qu'on accueille. Bienvenue, vous toutes.

0: Non, non, non, pas de poker face en ce vendredi. Je vous accompagne avec le smile tranche papaye comme d'habitude. Dans 10 minutes, restez avec nous, le buzz des réseaux sociaux en préparation. Mais en attendant, allons voir ce que les étoiles vous réservent ce matin.
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0: Ah, on arrive déjà à la fin de cette semaine. Ok, j'ai pas vu le temps passer. Eh, hey, salut Léa.
2: Eh, hey, salut Chris.
0: Ça va ou quoi?
2: Bah,
0: aujourd'hui,
2: carrément.
0: Tranquille.
2: Bah, ouais.
0: Alors, hey, tu sais quoi? Eh ben, aujourd'hui, horoscope à fond. Les béliers.
2: Une gestion prudente de vos comptes vous apporte la sérénité.
0: Les taureaux.
2: Le destin place une heureuse coïncidence sur votre route.
0: Gémeaux.
2: Vos idées fusent.
0: Cancer.
2: Une douce tranquillité vous permet de retrouver la forme.
0: Lion.
2: Bonne nouvelle financière.
0: Vierge.
2: Un heureux hasard vient faciliter une démarche.
0: Balance.
2: Côté cœur, l'entente et le charme et la complicité sont là.
0: Ah bien, Scorpion.
2: Un ami de confiance vous montre à quel point il tient à vous.
0: Sagittaire.
2: Suivez votre instinct.
0: Capricorne.
2: Votre sagesse et votre force.
0: Verseau.
2: Votre esprit visionnaire est soutenu par une fine intuition.
0: Les poissons.
2: Votre bienveillance naturelle plaît.
0: Oui, je suis bienveillant. D'ailleurs, je t'envoie des messages, Léa, et j'attends le retour, quoi.
2: Oui, parce que tu m'en envoies beaucoup.
0: Oui, je sais. Je sais que je vois beaucoup de vues.
2: Et dans beaucoup, je veux dire beaucoup trop.
0: Ouais, je sais. On m'a déjà dit d'arrêter d'envoyer des messages à Léa. Faut que j'arrête pour de vrai, pour le coup.

0: Allez, venez prendre votre dose de bonne humeur dans le morning pour bien finir cette semaine. Et je crois qu'il y a beaucoup de choses qui nous attendent ce matin.
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0: Oui, vous êtes bien sur Energy. Il est bientôt 7h à La Réunion dans une vingtaine de minutes. Nouvelle session du 8 au ralenti avec encore des places de ciné pour Toy Story 5 à décrocher. Mais avant ça, vous savez, moi, chaque matin, je vous partage ce qui fait réagir les internautes. Et aujourd'hui, une vidéo qui cartonne.
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0: Oui, on retourne sur le pote Gillian, on retourne sur ce réel moment jeu de société avec sa femme qui ne veut toujours pas assumer le « je suis désolé ». Elle ne veut jamais le dire, on écoute, ça va jusque-là quand même, c'est chaud.
2: Ok, dernière question du jeu. Si tu réponds juste, on gagne.
3: Ok.
2: T'es prête ?
3: Je suis prête.
2: Attention, 15 secondes, c'est parti. Question d'anglais. Traduisez la phrase suivante de l'anglais vers le français. « I am sorry ». Allez, on a gagné, c'est bon. Nickel, vas-y.
3: Non.
0: Non. Non.
2: Comment ça, non ? Tu sais ce que ça veut dire ?
3: Oui.
2: Alors dis-le.
3: Non.
2: Mon amour, dis-le.
3: Non.
0: Et ben voilà. Et ben ça ne sortira jamais de sa bouche. Allez Shakira, c'est avant de démarrer cette nouvelle heure. Vous êtes dans le morning et je suis très content d'être avec vous en ce vendredi.

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2: 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Un ballon, un terrain et des habitants qui se retrouvent. À Sainte-Clotilde et au Moufia, les plateaux sportifs Raoul Bédier et par la fosse ont été entièrement rénovés. Erika Baredge, maire de Saint-Denis.
3: C'est vraiment un besoin dans les quartiers d'avoir des infrastructures qu'on rajoute, qu'on rénove. On préserve la vie en faisant ce genre d'investissement.
2: Tout a été pensé pour permettre aux jeunes, aux familles et aux sportifs de pratiquer librement toute l'année. Alexandra Klein, élu au sport.
4: C'est toujours une chance d'avoir dans des quartiers des dispositifs comme celui-là, des infrastructures.
2: C'est une véritable volonté de la ville de développer le sport de proximité et d'encourager la pratique pour tous, quel que soit l'âge ou le quartier. Gérard Françoise, élu de Sainte-Clotilde.
5: De mon île est prêt à quitter notre case si nous avons des équipements qui correspondent à notre besoin.
2: Et les habitants n'ont pas attendu pour s'approprier ces nouveaux espaces.
6: Il est magnifique.
7: Ce nouveau terrain, il est bien parce qu'il est génial.
2: Une nouvelle étape de l'engagement de Saint-Denis pour faire du sport un véritable levier de bien-être et de vivre ensemble.
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0: vous retrouve avec le smile, le tranche papaye jusqu'à 9h. Je vous accompagne, Chris avec vous, il est 7h. Dans quelques instants, le hit au ralenti, soyez prêts. 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Et comme à chaque début d'heure, le récap de l'actu avec Chloé Infante. Bienvenue tout le monde.
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2: À la une, drame à l'aéroport Roland-Garros, Moyen-Orient, l'accord signé officiellement aujourd'hui. Et du côté de la météo, une matinée ensoleillée sur l'ensemble de l'île. Bon réveil et bonne journée sur Énergie Réunion.

0: Est-ce que vous avez déjà programmé votre week-end là? Racontez-moi un petit peu là. 02 62 99 4000. Et gardez ce numéro en tête parce qu'on va jouer tous ensemble. C'est maintenant.
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0: Il est 7h10 sur Énergie, merci d'avoir choisi notre radio pour démarrer votre vendredi. Si vous nous rejoignez seulement maintenant, eh bien soyez les bienvenus, ça se passe ici, c'est le retour du Hit au ralenti, une nouvelle chance pour vous de gagner vos places pour Toy Story 5. Un extrait ultra connu dans une version complètement transformée, restez concentrés, écoutez attentivement. Si vous avez le titre ou l'artiste, vous nous appelez au 02 62 99 4000, c'est parti!

Et vous, est-ce que vous croyez avoir la bonne réponse? La réponse est dans le refrain finalement. Hein. Allez, vous nous appelez 02 62 99 4000. Je vous retrouve de l'autre côté, comme d'hab. En attendant, Teddy Swims, Olivia Rodrigo, Chris qui vous accompagne jusqu'à 9h.

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1: Vous restez avec nous dans le morning d'énergie. Température extérieure, et ben la frite coque hein, ce matin. On va du côté de Saint-Paul. Ben décidément, Saint-Paul s'est donné le mot. Comment il est? Ça va, Jennifer? How are you?
2: Ça va bien, et toi?
1: Ben ça va, tranquille, comme un vendredi. T'as prévu quoi ce week-end?
2: J'ai une confirmation demain.
1: T'as une confirmation demain, c'est bien. Donc là, tu sors la belle tenue, là. Tu sors le costard.
2: Ah oui.
1: Bon, ben, bon. Eh, ben c'est quel côté?
2: Sur Saint-Denis.
1: Sur Saint-Denis. Je note parce que ça se trouve, il y a du bon manger peut-être. Donc je pourrais peut-être venir.
2: Ça passe à où?
1: Ben, bon alors, mes amis, il vient vraiment par contre. Bon, Jennifer, est-ce que ça va, t'as le smile toi ce matin, ce vendredi ou pas?
2: J'ai pas compris, excuse-moi.
1: Tu as le smile ou pas en ce vendredi?
2: Oui,
1: smile,
2: oui, oui. Ah oui, j'ai hâte là.
1: T'as hâte?
2: Hâte d'être en week-end.
1: Grave. Ben, c'est clair, c'est clair. Et t'as envie d'aller voir Toy Story ou pas?
2: Ah oui,
1: et ben, c'est
2: avec
1: parti.
2: Mon fils.
1: Oui, comment il s'appelle le fiston?
2: Kerwan.
1: Eh ben Kerwan, on l'embrasse très très fort. Peut-être que tu vas gagner le jeu du matin. C'est le deuxième hit au ralenti. C'est parti, on écoute.

0: Jennifer, est-ce que tu as reconnu la bonne réponse?
1: Je dirais Amel Bent, Viser la Lune.
0: Eh bien, tu sais quoi, Jennifer? Tu remportes tes places de ciné ce matin! Wouh!
1: Ah, je suis trop contente.
0: Alors là, tu as visé les salles obscures. Direct, t'as gagné. Objectif, tu vas au ciné voir Toy Story. Alors, est-ce que t'as envie de faire un bisou à quelqu'un là avant de repartir, Jennifer?
1: Ben, un bisou à mon chéri qui écoute en ce moment.
0: Ah, super.
1: Ludovic.
0: Ludovic, on l'embrasse très très fort.
1: Et mes deux garçons, Kerwan et Arthur.
0: Eh ben, on les embrasse, on embrasse toute la famille. Demain, je viens à la confirmation. Oublie pas, prépare bonbon, piment, samoussa pour moi. Elle est bon?
1: Oui, il est bon, t'inquiète.
0: Yes, le bon Jennifer, bah, tu vas me crier très très fort. Le nom de la radio qui t'envoie au ciné avant qu'on se quitte en ce vendredi, c'est bien sûr...
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0: Et bien sûr...
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0: laissez-vous porter par une envolée de hits en ce vendredi. Je continue de vous accompagner jusqu'à 9h. Est-ce que vous êtes déjà arrivé au taf? Bon, pour ceux qui sont en route, on va faire un point.
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0: Allez, on fait un point trafic à présent. Quelques ralentissements qui sont signalés dans le secteur de Belmaine à Saint-Paul. Une circulation un peu plus chargée là ce matin. En dehors de cette zone, ça va, hein, les conditions de circulation sont bonnes. Bon, quelques ralentissements du côté du boulevard Lancastel pour ne pas changer. Dans un instant, ce sera votre moment horoscope. On accueillera Léa Berthaud, mais avant ça, votre moment sport news, actu et météo. Il est 7h30 sur Énergie. On retrouve Chloé Infante.
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2: À la une, drame à l'aéroport Roland-Garros. Moyen-Orient, l'accord signé officiellement aujourd'hui. Et du côté de la météo, une matinée ensoleillée sur l'ensemble de l'île.
0: On développe les titres. Bonjour Chloé.
2: Bonjour Chris, bonjour à toutes et à tous. Drame à l'aéroport, un nourrisson a été victime d'un arrêt cardio-respiratoire hier à bord du vol Corsair SS-636 reliant Marseille à La Réunion. Malgré l'intervention des secours, l'enfant n'a pas pu être sauvé. Les circonstances exactes de ce drame devront être déterminées par les autorités compétentes. Renforcement du dispositif de protection de l'enfance. Réuni hier à Saint-Denis, l'Observatoire départemental de la protection de l'enfance a présenté plusieurs mesures pour prévenir les violences intrafamiliale. Parmi elles, la création d'une équipe dédiée aux enfants de moins de 3 ans, le lancement d'un numéro d'écoute pour les victimes, le recrutement de travailleurs sociaux supplémentaires et la création d'un village fratrie. Suite de l'affaire Liana dans le Gers, l'autopsie pratiquée sur le corps de l'enfant a révélé qu'elle avait été victime d'un viol. Le profil biologique de Jérôme Barella, principal suspect dans cette affaire, aurait été retrouvé sur les parties intimes de la victime. À ce jour, il est mis en examen et placé en détention provisoire depuis le 1er juin. Il reste présumé innocent, l'enquête se poursuit. Moyen-Orient, l'accord de paix finalisé officiellement aujourd'hui, après la signature à distance de l'accord entre l'Iran et les États-Unis à Versailles. Une première rencontre entre les délégations des deux pays est prévue ce vendredi en Suisse. Initialement présentée comme une cérémonie de signature officielle, la réunion devrait finalement servir à lancer les discussions sur la mise en œuvre de l'accord. Il est l'heure de faire le point sur la Coupe du Monde avec les résultats de la soirée. La Tchéquie faisait face hier à l'Afrique du Sud, match nul un partout. L'autre rencontre de la soirée, c'était la Suisse face à la Bosnie-Herzégovine. Victoire des Suisses 4 à 1. La dernière confrontation opposait le Canada au Qatar. Score sans appel 6-0 en faveur du Canada grâce à un triplé de l'ancien Lillois Jonathan David. Place au programme du jour maintenant. À 23h, on retrouve les États-Unis opposés à l'Australie. Puis l'Écosse fera face au Maroc. Enfin, pour les plus courageux, la dernière rencontre de la soirée opposera le Brésil face à Haïti. Coup d'envoi à 4h30 du matin.
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0: Allez, retour sur la Réunion. Comment se passe ce début de week-end côté ciel, Chloé?
2: Alors ce matin, le soleil domine largement sur l'ensemble de la Réunion. Au fil des heures, des nuages se développent sur les pentes du nord et de l'est avant de glisser progressivement vers le littoral avec un faible risque d'averse dans ces secteurs cet après-midi. Ailleurs, le temps reste sec et agréable avec de belles éclaircies. Côté température, 26 degrés à Saint-Denis, 25 à Saint-Pierre et 12 degrés à Maïdou.
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2: Coupe du Monde 2026, Messi prend déjà les commandes du classement des buteurs. La course aux souliers d'or est lancée à l'issue de la première journée de la Coupe du Monde. Lionel Messi s'est installé en tête du classement des buteurs grâce à un triplé lors de la victoire de l'Argentine face à l'Algérie. À bientôt 39 ans, la star argentine égale également le record de buts en Coupe du Monde de Miroslav Klose. Derrière lui, Kylian Mbappé et Erling Haaland ont frappé fort avec un doublé chacun lors des succès de la France contre le Sénégal et de la Norvège face à l'Irak. Harry Kane s'est lui aussi illustré en inscrivant un but lors de la victoire de l'Angleterre contre la Croatie. Messi, Mbappé, Haaland et Kane apparaissent donc déjà comme les principaux favoris pour terminer meilleur buteur de ce mondial.
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0: Le soleil commence à s'installer doucement sur l'île de la Réunion. Vous restez avec nous, le bruit d'une affaire arrive dans une dizaine de minutes. En attendant, votre rendez-vous horoscope à ne pas rater.
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0: Ah, on arrive déjà à la fin de cette semaine. Ok, j'ai pas vu le temps passer. Eh, hey, salut Léa.
2: Hey, salut Chris.
0: Ça va ou quoi?
2: Bah,
0: aujourd'hui, tranquille.
2: Bah, ouais.
0: Alors, hey, tu sais quoi? Eh ben, aujourd'hui, horoscope à fond. Les béliers.
2: Une gestion prudente de vos comptes vous apporte la sérénité.
0: Les taureaux.
2: Le destin place une heureuse coïncidence sur votre route.
0: Gémeaux.
2: Vos idées fusent.
0: Cancer.
2: Une douce tranquillité vous permet de retrouver la forme.
0: Lion.
2: Bonne nouvelle financière.
0: Vierge.
2: Un heureux hasard vient faciliter une démarche.
0: Balance.
2: Côté cœur, l'entente et le charme et la complicité sont là.
0: Ah bien, scorpion.
2: Un ami de confiance vous montre à quel point il tient à vous.
0: Sagittaire.
2: Suivez votre instinct.
0: Capricorne.
2: Votre sagesse est votre force.
0: Verseau.
2: Votre esprit visionnaire est soutenu par une fine intuition.
0: Poissons.
2: Votre bienveillance naturelle plaît.
0: Oui, je suis bienveillant. D'ailleurs, je t'envoie des messages, Léa, et j'attends le retour, quoi.
2: Oui, parce que tu m'en envoies beaucoup.
0: Oui, je sais. Je sais que je vois beaucoup de vues.
2: Et dans beaucoup, je veux dire beaucoup trop.
0: Ouais, je sais, on m'a déjà dit d'arrêter d'envoyer des messages à Léa. Faut que j'arrête pour de vrai, pour le coup.
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0: Eh ouais, ça y est, le week-end est presque là et nous on continue de vous gâter sur Énergie. C'est l'heure de notre dernier jeu du matin, le bruit d'une affaire. Vous connaissez le principe, identifier un son du quotidien qu'on entend régulièrement. Compliqué à reconnaître? Non, pas du tout. Allez, vous nous appelez 02 62 99 4000. Soyez attentifs, est-ce que Zot les paraît ce matin? C'est parti. Ah oui, hein, très très compliqué. Hein. Allez, 02 62 99 4000, je vous retrouve juste après l'antenne. Avant ça, filez bout de joue, c'est avant de démarrer cette nouvelle heure. Bienvenue, vous êtes toutes.

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0: La dernière ligne droite de ce morning avant d'aller en week-end. Allez, on est tous ensemble, on se fait plaisir. Dans 10 minutes, on aura Vilik au standard. Bienvenue à toutes, il est 8h. 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Mais avant ça, l'essentiel de l'actu avec Chloé Infante avant de démarrer. Bienvenue à toutes.
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2: À la une, drame à l'aéroport Roland-Garros, Moyen-Orient, l'accord signé officiellement aujourd'hui. Et du côté de la météo, une matinée ensoleillée sur l'ensemble de l'île. Bon réveil et bonne journée sur Énergie Réunion.

Allez, on continue de surfer sur la wave de ce vendredi, bientôt le week-end. Courage à ceux qui bossent, courage pour ceux qui sont en révision pour le bac. Alors, on devait avoir Vilik au standard de Saint-Paul. Elle va nous rappeler. Vilik, si tu nous entends, rappelle-nous pour le bruit d'une affaire. On continue en Jengeli, c'est ce qui arrive tout de suite.

0: Eh ben c'est bon, on a retrouvé Vili, qu'elle va bien, ne vous inquiétez pas, elle est là pour le bruit d'une affaire.
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0: On entame cette nouvelle heure ensemble du morning. Dans 20 minutes, on retrouvera l'actu. Mais avant ça, où on va là? On va du côté de Saint-Paul encore? Encore du côté de Saint-Paul?
2: Encore.
0: Salut Vili, ça va?
2: Salut, ça va?
0: Ben, hey, dis donc, vous êtes donné le mot là ce matin ou comment ça se passe?
2: C'est un peu, je m'écoute grave énergie, c'est à quoi?
0: Bon, Vili, le vendredi, tout est
2: permis.
0: Voilà, le vendredi, c'est le jour du poisson. Oui, poisson aussi. Et 2 plus 2, ça fait
2: 6.
0: Aïe, aïe, aïe, aïe, aïe. Hey, on fait les révisions du bac, t'es pas prête, Vili, t'es pas prête. Je te le dis. Hein. Ah, c'est pas fou, l'épreuve de maths, là. Bon, Vili, j'espère que t'as la forme en ce vendredi matin. Est-ce que t'es prête à jouer avec moi?
2: Oui, je suis prête.
0: Allez, c'est parti, on écoute le bruit d'une affaire. Et je coupe le bruit, est-ce que tu as reconnu la bonne réponse?
2: Oui, j'ai reconnu.
0: Alors, dis-moi.
2: C'est un son de cloche.
0: Eh ben, tu sais quoi? Oui. Tu remportes tes places de ciné ce matin, Vili!
2: Coucou!
0: Tu repars dans le monde des jouets, Toy Story 5. Tu vas aller le voir avec qui?
2: Les enfants, ils vont être trop contents.
0: Ah bah oui, tu vas aller le voir avec les enfants. Comment ils s'appellent?
2: Sacha, il a 9 ans, et Kali, 6 ans.
0: Eh bah, ben, on les embrasse très très fort. Et toi aussi, on t'embrasse. Et je te
2: merci
0: souhaite de passer.
2: Beaucoup,
0: pas de soucis, je te souhaite de passer un bon week-end, ma chère. Et tu sais quoi? Eh bah, ben, tu vas me crier très très fort le long de la radio qui t'envoie au Cinoche ce matin. Vili, c'est à toi de jouer.
2: Énergie!
0: Ça, c'est de l'énergie. Hein.

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1: Il est 8h19 sur Énergie. J'espère que votre journée démarre sous les meilleurs auspices et que ce vendredi vous réserve de belles choses. Dans moins d'une heure, Guillaume prendra le relais avec le My Ticket. Il y a encore plein de nombreux cadeaux à gagner de 9h jusqu'à 13h. Il sera également dans la team Boucheron gratiné pour votre infotrafic de 16h à 18h. Des moments à ne pas rater. Si vous avez un message, une dédicace, un anniversaire ou simplement un petit bonjour à faire passer, vous nous envoyez tout ça sur le WhatsApp d'Énergie, sur la page Facebook, sur la page Insta, ou vous nous appelez au 02 62 99 4000. Une nouveauté, c'est ce qui arrive juste après la pause. Bienvenue dans le morning. Très content d'être avec vous ce matin.
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0: Allez, moi je vous accompagne jusqu'à 9h, je ne vous lâche pas, je garde le smile tranche papaye et j'espère que vous aussi pour ce début de week-end. Allez, si vous êtes en direction des routes, ça tombe bien, on va faire un point.
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0: Prudence dans l'ouest ce matin, la possession, un accident signalé. On est au niveau de la ravine des Lataniers en direction du nord, une voie de gauche qui est neutralisée. Prudence dans le secteur et puis toujours dans l'ouest à Saint-Paul sur la route Digue, un bouchon en cours avec une circulation qui est ralentie ce matin. En dehors de ces points, le reste du réseau reste globalement fluide. Soyez vigilants dans un instant, l'horoscope de Léa Berthaud. Et notez bien, 9h, 13h, le My Ticket avec Guigui, vos cadeaux à rafler reviennent. En attendant, moi je vous laisse avec l'actu et la météo. Chloé Infante qui est avec nous.
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2: À la une, drame à l'aéroport Roland-Garros. Moyen-Orient, l'accord signé officiellement aujourd'hui. Et du côté de la météo, une matinée ensoleillée sur l'ensemble de l'île.
0: On développe les titres. Bonjour Chloé.
2: Bonjour Chris, bonjour à toutes et à tous. Drame à l'aéroport, un nourrisson a été victime d'un arrêt cardio-respiratoire hier à bord du vol Corsair SS-636 reliant Marseille à La Réunion. Malgré l'intervention des secours, l'enfant n'a pas pu être sauvé. Les circonstances exactes de ce drame devront être déterminées par les autorités compétentes. Renforcement du dispositif de protection de l'enfance. Réuni hier à Saint-Denis, l'Observatoire départemental de la protection de l'enfance a présenté plusieurs mesures pour prévenir les violences intrafamiliale. Parmi elles, la création d'une équipe dédiée aux enfants de moins de 3 ans, le lancement d'un numéro d'écoute pour les victimes, le recrutement de travailleurs sociaux supplémentaires et la création d'un village fratrie. Suite de l'affaire Liana dans le Gers, l'autopsie pratiquée sur le corps de l'enfant a révélé qu'elle avait été victime d'un viol. Le profil biologique de Jérôme Barella, principal suspect dans cette affaire, aurait été retrouvé sur les parties intimes de la victime. À ce jour, il est mis en examen et placé en détention provisoire depuis le 1er juin. Il reste présumé innocent, l'enquête se poursuit. Moyen-Orient, l'accord de paix finalisé officiellement aujourd'hui, après la signature à distance de l'accord entre l'Iran et les États-Unis à Versailles. Une première rencontre entre les délégations des deux pays est prévue ce vendredi en Suisse. Initialement présentée comme une cérémonie de signature officielle, la réunion devrait finalement servir à lancer les discussions sur la mise en œuvre de l'accord. Il est l'heure de faire le point sur la Coupe du Monde avec les résultats de la soirée. La Tchéquie faisait face hier à l'Afrique du Sud, match nul un partout. L'autre rencontre de la soirée, c'était la Suisse face à la Bosnie-Herzégovine. Victoire des Suisses 4-1. La dernière confrontation opposait le Canada au Qatar. Score sans appel 6-0 en faveur du Canada grâce à un triplé de l'ancien Lillois Jonathan David. Place au programme du jour maintenant. À 23h, on retrouve les États-Unis opposés à l'Australie. Puis l'Écosse fera face au Maroc. Enfin, pour les plus courageux, la dernière rencontre de la soirée opposera le Brésil face à Haïti. Coup d'envoi à 4h30 du matin.
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2: Aujourd'hui, le soleil domine largement sur l'ensemble de la Réunion, mais au fil des heures, les nuages se développent sur les pentes du nord et de l'est avant de glisser progressivement vers le littoral, avec un risque de faibles averses dans ces secteurs cet après-midi. Ailleurs, le temps reste sec et agréable avec de belles éclaircies. Côté température au nord-est, 26 degrés à Saint-Denis, 20 au Brûlé et 19 degrés à Salazie. 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
1: Ah, on arrive déjà à la fin de cette semaine. Ok, j'ai pas vu le temps passer. Eh, hey, salut Léa.
2: Hey, salut Chris.
1: Ça va ou quoi?
2: Bah,
1: aujourd'hui, tranquille.
2: Bah, ouais.
1: Alors, hey, tu sais quoi? Eh ben, aujourd'hui, horoscope à fond. Les béliers.
2: Une gestion prudente de vos comptes vous apporte la sérénité.
1: Les taureaux.
2: Le destin place une heureuse coïncidence sur votre route.
1: Gémeaux.
2: Vos idées fusent.
1: Cancer.
2: Une douce tranquillité vous permet de retrouver la forme.
1: Lion.
2: Bonne nouvelle financière.
1: Vierge.
2: Un heureux hasard vient faciliter une démarche.
1: Balance.
2: Côté cœur, l'entente et le charme et la complicité sont là.
1: Ah bien, Scorpion.
2: Un ami de confiance vous montre à quel point il tient à vous.
1: Sagittaire.
2: Suivez votre instinct.
1: Capricorne.
2: Votre sagesse et votre force.
1: Verseau.
2: Votre esprit visionnaire est soutenu par une fine intuition.
1: Les poissons.
2: Votre bienveillance naturelle plaît.
1: Oui, je suis bienveillant. D'ailleurs, je t'envoie des messages, Léa, et j'attends le retour, quoi.
2: Oui, parce que tu m'en envoies beaucoup.
1: Oui, je sais. Je sais que je vois beaucoup de vues.
2: Et dans beaucoup, je veux dire beaucoup trop.
1: Ouais, je sais. On m'a déjà dit d'arrêter d'envoyer des messages à Léa. Faut que j'arrête pour de vrai, pour le coup.
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1: Bonjour Guigui du My Ticket.
2: Eh ben coucou Chris.
1: Ça va? Et tu fais plus de soirée ou quoi?
2: Bah non.
1: Mais on vient plus chez toi gars.
2: Bah non.
1: Les barbecues c'est fini ou quoi?
2: Bah j'ai une vie de famille, j'ai un chien.
1: Ouais, c'est vrai.
2: J'ai des cadeaux à faire gagner, j'ai des bons hits à faire passer, j'ai de la bonne humeur à faire passer aux gens aussi. Voilà, faut que je dorme quoi.
1: Mais c'est fou quoi. Le gars est occupé, le gars est busy quoi.
2: Ah, je suis désolé.
1: C'est ça.
2: Je suis désolé. Hein. Mais d'ailleurs, vous pouvez m'appeler. Hein. Donc 02 62 99 4000. Hein, c'est le numéro que vous devez noter, que vous devez avoir dans vos contacts hein, pour tout simplement appeler le standard d'Énergie Réunion ce matin. Jusqu'à 13h, on vous balance plein de cadeaux avec le My Ticket. Hein, des cadeaux pour bien vous faire plaisir. Hein, peut-être même vous emmener au cinéma. Alors si vous avez envie de kiffer, si vous avez envie aussi de profiter avec des très bons hits, bah, restez bien calés. On est ensemble jusqu'à 13h.
1: Bah, les amis, comme il n'y a plus de barbecue chez Guillaume, hein, je vous le donne hein, si vous cherchez un barbecue.
2: Ah, bah, carrément.
1: Si vous voulez. Hein. Moi, je vous dis à demain dans le morning. Ce sera pas barbecue demain, ce sera café.
2: Ah, bah oui, oui. Ah, mais surtout, tu te réveilles tôt. Bah
1: exactement.
2: Oui, oui.
1: En espérant que Guigui pense à moi pour m'emmener un petit déj le matin. Ça ferait pas de mal.
2: Ouais. Allez, à tout de suite. Hein.
1: À demain dans le morning. Bisous à tous.
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0: Bah c'est bizarre, il se passe quoi ici là?
1: Bah. Bonjour Guillaume.
0: Bah Chris.
1: Je viens tout droit de la planète Namek.
0: Ah.
1: Oui. Bonjour.
0: Ah, d'accord.
1: Oui, je suis un Saiyan.
0: Ah, mais
1: et,
0: je vois ça.
1: Et je suis venu voler le My Ticket.
0: C'est pour ça que t'as les cheveux jaunes.
1: Exactement, tout à fait. Et tu sais quoi? Je viens gratter quelques menus pour aller manger sur la planète Terre.
0: Non, mais tu sais, même un Saiyan, tu pourras pas gratter les menus.
1: Ah, d'accord, ok. Bon, bah, je retourne.
0: Ah, je suis désolé,
1: hein. Je retourne à l'entraînement alors.
0: Ouais,
1: ça.
0: Ouais.
1: Bon, frérot, ça va ou quoi?
0: Bah, ça va.
1: Bah, écoute, le My Ticket a commencé. Et
0: ouais.
1: Je pense qu'il y a plein de choses que tu vas offrir pour cette fin de semaine là.
0: Bah, ouais, comme d'hab, hein, on va vous offrir vos places de cinéma pour le tout nouveau Toy Story 5. Vous restez bien à l'écoute.

0: Il y a tout le monde, c'est Guillaume pour votre My Ticket ce matin jusqu'à 13h. Voilà des cadeaux qu'on va vous faire gagner tout à l'heure avec donc ce My Ticket, avec des places de cinéma, des menus pour aller bien manger chez Fresh Burritos. C'est pas encore le moment, mais on vous parle aussi donc de ce week-end qui se prépare. Un bon week-end à mon avis, vous allez pouvoir vous ambiancer avec la fête de la musique. C'est ce dimanche, ça va se passer du côté de Saint-Denis. On sera au bar à choix, on aura trois scènes donc présents avec Énergie Réunion. Donc il y aura la scène des jeunes talents au niveau donc de la préfecture. On aura aussi la scène donc du village du bar à choix avec de quoi manger, de quoi vous ambiancer. Il y aura DJ One Mat justement dans ce village du bar à choix 1 rue Jean Châtel. Et puis aussi la scène urbaine avec tous les meilleurs DJ, jeunes DJ du moment, avec la meilleure ambiance de Saint-Denis que vous allez pouvoir retrouver. Donc n'hésitez pas à venir faire un petit tour à Saint-Denis, donc au bar à choix, pour venir vous ambiancer pour cette fête de la musique. C'est donc ce dimanche à partir de 18h jusqu'à minuit. Et puis on revient dans un instant avec encore des superbes voix. On aura notamment une nouveauté de Séraphine sur Énergie.
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0: un instant le superbe hit de Canoë. Mais avant ça, on va repartir aussi avec vos conditions de circulation de cette matinée.
1: Guillaume, est-ce que ça roule bien dans le 974?
0: Ouais, on va partir directement avec vous, hein, peut-être si vous êtes sur les routes, hein, peut-être si vous êtes du côté du nord à Saint-Denis, avec forcément un petit peu de monde, hein, que encore vous allez avoir notamment à l'entrée ouest de Saint-Denis, donc pour aller en direction du Barachois, ça va être encore un petit peu compliqué, du côté du boulevard sud aussi un petit peu, dans la tranchée couverte Mazagrand-Doré, au niveau aussi de la Trinité pour aller vers Sainte-Marie, dans l'est à Saint-Benoît, dans le secteur de Beaulieu, pareil, vous avez encore quelques petits ralentissements, dans l'ouest, pas grand chose à dire, globalement ça circule quand même assez bien. Il y avait un accident juste avant la route du littoral qui est maintenant bien terminé. Donc vous allez avoir une circulation bien fluide sur les grands axes. Et puis enfin, on va terminer dans le sud, du côté de Saint-Pierre. Encore quelques légers freinages sur le boulevard Banque. Et sinon, à part ça, ça roule globalement assez bien. Restez quand même prudent et bonne route avec Énergie Réunion. Comme promis, on revient avec vos artistes préférés. Comme promis, on aura aussi bien vos cadeaux à gagner avec le Maticket, avec des places de cinéma, des bons menus pour aller bien manger. Alors, restez bien à l'écoute. Et puis 9h30, on est le 19 juin 2026.
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2: À la une, drame à l'aéroport, suite de l'affaire Liana. Et du côté de la météo, une matinée ensoleillée sur l'ensemble de l'île.
0: Votre matinée de vendredi avec vos actualités et avec Chloé Infante. Salut Chloé.
2: Salut Guillaume, bonjour à toutes et à tous. Drame à l'aéroport, un nourrisson a été victime d'un arrêt cardio-respiratoire hier à bord d'un vol reliant Marseille à La Réunion. Malgré l'intervention des secours, l'enfant n'a pas pu être sauvé. Les circonstances exactes de ce drame devront être déterminées par les autorités compétentes. Éducation, une révolution à la possession. La cantine à 1 euro sera mise en place pour l'ensemble des élèves de la commune à partir de la rentrée 2026. Cette mesure, qui concernera près de 4300 enfants, vise à soutenir le pouvoir d'achat des familles. En effet, la municipalité assure que cette mesure sera mise en œuvre sans augmentation des impôts. Et il va faire froid à La Réunion ce week-end. Météo France annonce l'arrivée d'un front froid sur l'île à partir de demain soir. On entre donc officiellement dans l'hiver austral. Des pluies modérées sont attendues sur une partie du sud-ouest de l'île, accompagnées d'un renforcement du vent avec des rafales pouvant atteindre jusqu'à 80 km/h. Direction l'Hexagone avec la suite de l'affaire Liana dans le Gers. L'autopsie pratiquée sur le corps de l'enfant a révélé qu'elle aurait été violée. Le profil biologique de Jérôme Barella, principal suspect dans cette affaire, aurait été retrouvé sur la victime. À ce jour, il est mis en examen et placé en détention provisoire depuis le 1er juin. Il reste présumé innocent. L'enquête se poursuit. International au Moyen-Orient, l'accord de paix finalisé officiellement aujourd'hui après la signature à distance de l'accord entre l'Iran et les États-Unis à Versailles. Une première rencontre entre les délégations des deux pays est prévue ce vendredi en Suisse. Initialement présentée comme une cérémonie de signature officielle, la réunion devrait finalement servir à lancer les premières discussions sur les modalités de l'accord. Et il est l'heure de faire le point sur la Coupe du Monde avec le programme du jour. À 23h, on retrouve les États-Unis opposés à l'Australie, puis l'Écosse fera face au Maroc. Enfin, pour les plus courageux, la dernière rencontre de la soirée opposera le Brésil face à Haïti. Coup d'envoi à 4h30 du matin.
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2: Ce matin, le soleil domine largement sur l'ensemble de la Réunion. Au fil des heures, des nuages se développent sur les pentes du nord et de l'est avant de glisser progressivement vers le littoral. Ailleurs, le temps reste agréable avec de belles éclaircies. Côté température, 26 degrés à Saint-Denis, 25 à Saint-Pierre et 12 degrés à Maïdou.
0: Merci beaucoup Chloé. À tout à l'heure à midi, on va faire un nouveau point donc sur vos actualités, sur votre météo, et puis on repart aussi avec vos hits là pour cette matinée avec Fally Poupa. On aura aussi Canoë, c'est dès maintenant sur Énergie. 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

On est là pour vous faire plaisir et vous faire gagner plein de cadeaux ce matin avec le My Ticket. On est là aussi pour vous parler des événements les plus ouf. Et notamment de la fête de la musique qui vous attend donc ce dimanche, c'est à partir de 18h à Saint-Denis. Donc vous allez pouvoir retrouver une ville en faya, on va dire, une ville vraiment qui va s'ambiancer avec toutes les scènes et surtout trois scènes donc d'énergie du côté notamment de la scène urbaine. Il y aura aussi le village du Bar à Choix, on aura la scène des jeunes talents. Donc rendez-vous donc à Saint-Denis au Bar à Choix ce dimanche à partir de 18h, on vous attend. Et puis bien sûr, on continue avec The Second Voice, on va aussi retrouver Sensei et VG Dreamy, plutôt tu sais, Teddy Swims.

0: 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Et puis, on revient aussi dans un instant avec les meilleurs hits, hein, notamment celui qui va vous faire bouger. Ce sera Gims dans un instant.
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On aura Valérie du côté de Saint-Paul qui va jouer avec nous pour le My Ticket. Et on a aussi vos artistes. On a Michael Jackson qui se prépare. Et puis tout de suite, c'est Gims. 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Il est 10h, bienvenue.

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1: Bah oui, dans le My Ticket, vous gagnez vos cadeaux avec des places de cinéma pour vous faire plaisir. En plus, allez voir un superbe film en ce moment, c'est Toy Story 5. Vous avez aussi peut-être vos menus pour aller bien vous régaler avec des burritos. 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Et donc il va tenter sa chance de venir gratter ce My Ticket et de découvrir... quel cadeau elle va pouvoir gagner. En tout cas, vous avez aussi la fête de la musique qui est en train de se préparer là en ce moment dans la cour d'Énergie Réunion. On vous prépare vraiment une soirée, vraiment une fête bien bien ouf du côté du Bar à Choix à Saint-Denis. Et bah justement, on va partir avec Valérie du côté de Saint-Paul. Salut Valérie.
2: Salut Guillaume, salut Énergie.
1: Comment ça va?
2: Bien.
1: Bon, est-ce que ça va fêter la musique ou pas du tout?
2: Non, pas du tout.
1: Ah, donc ça va être plutôt week-end tranquille,
2: ouais.
1: Quoi.
2: Ouais, week-end fête des pères.
1: Bon, bah très bien. Bon, en tout cas, si jamais, après la fête des pères, si jamais t'as envie de faire un petit truc, il y a la fête de la musique avec Énergie du côté de Saint-Denis, hein, on n'hésite pas à faire un petit tour. Et puis bah là, on va gratter ensemble ce My Ticket. Est-ce que t'es prête?
2: Ok, je suis prête.
1: Allez. Eh ben bravo à toi Valérie, du coup tu repars avec tes deux places de ciné, tu pourras pouvoir aller voir le tout dernier film Toy Story 5, donc bravo à toi.
2: Merci.
1: Bah de rien, et puis dans un instant on revient avec lui de Shakira, on aura aussi les Offenbach, mais avant ça Valérie, la radio qui te fait bien plaisir ce matin, c'est...
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2: Ouais, comme tous les matins, on vous donne les dernières infos là pour votre météo des plages. Pour ceux qui sont passés peut-être en mode week-end déjà, pour ceux qui sont en repos là pour aujourd'hui, bah vous allez avoir un temps bien bien ensoleillé, un gros ciel bleu là qui vous attend aujourd'hui, avec un lagon calme. Pareil aussi pour la mer, il n'y a pas forcément beaucoup de vent. Vous allez avoir une flamme verte là, du côté de l'Ermitage, par contre flamme rouge hein, du côté toujours de Bougon-Canotte, flamme jaune pour la piscine naturelle, donc prudence. On passe du côté donc de la Saline avec une surveillance scolaire donc toujours en place là pour les Ménès, donc pas de drapeau levé mais vous pouvez vous baigner dans le lagon, il y a pas de souci. Et puis aussi un drapeau orange du côté de la plage des Citernes à Saint-Leu. Et puis au niveau des températures, ça va monter jusqu'à 28 degrés pour l'air, jusqu'à 26 degrés pour l'eau. Et voilà donc pour cette météo des plages les amis, profitez bien pour ceux qui vont aller faire bronzette et puis restez bien à

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Dans un instant, on va partir avec Benjamin qui va tenter sa chance, qui va jouer pour le Mind Ticket. Et puis tout de suite, c'est Jérémy Frérot. Bienvenue, il est 11h. 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

0: Rien n'a changé ici sur Énergie, sur votre radio. On est toujours là pour vous faire rafler le maximum de bons cadeaux. On est aussi là pour vous faire kiffer aussi pas mal de très bons hits. Et bien entendu, on est là pour vous mettre de bonne humeur.
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0: Bah hier, on est vendredi, fin de semaine, bientôt le week-end. En plus, week-end de la fête de la musique, week-end de fête des pères. Et on va partir avec Benjamin de la Possession. Salut Benjamin.
2: Salut, salut Énergie.
0: Comment il est?
2: Ça va, super, vous même.
0: Bah, elle est là, tranquille. Est-ce que ça va fêter la musique? Ça fait la fête des pères? Comment il se passe ça pour ce week-end?
2: Bah, ouais, un peu des deux,
0: Ah, carrément, ça il fait les deux.
2: Ouais, exactement, ouais, on profite un peu du week-end.
0: Bah écoute, bah, n'hésite pas à passer à la fête de la musique du côté de Saint-Denis, il y aura les trois scènes d'énergie, donc pour bien t'ambiancer, donc n'hésite pas si jamais.
2: Bah oui, mais c'est au programme,
0: Ah bah allez, bon, mais nous attendons à haut, et puis bah, du coup Benjamin, t'as été aussi le plus rapide pour jouer avec le My Ticket, donc on va gratter ensemble, t'es prêt?
2: Ok, je suis prêt, ouais.
0: Allez. Bravo Benjamin, tu repars avec tes deux places donc de ciné, tu vas pouvoir aller voir Toy Story 5 avec qui tu veux, donc bravo à toi.
2: Ah bah super, merci.
0: Bah de rien, et puis dans un instant Voït qui continue avec Farouko, mais avant ça Benjamin, la radio qui te fait bien plaisir, qui te fait bien kiffer là ce matin, c'est
2: Énergie bien sûr.
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0: On vous attend cet après-midi avec la team Bouchon Gratiné, toute l'équipe qui sera au taquet, toute l'équipe qui sera là pour vous faire marrer et bien finir cette semaine. Une semaine pour débuter un nouveau week-end avec notamment la fête de la musique. Donc ça se passera ce dimanche à partir de 18h, c'est au Bar à Choix. On aura trois scènes pour vous faire vibrer avec notamment le village du Bar à Choix. On aura bien sûr la scène des jeunes talents, donc en face de Burger King. On aura aussi la scène urbaine. Donc si vous avez envie de bien vous défouler, de bien kiffer cette fête de la musique, rendez-vous ce dimanche à partir de 18h jusqu'à pas d'heure, on peut le dire, jusqu'à minuit. Donc pour cette fête de la musique avec Énergie Réunion. Et puis rendez-vous cet après-midi avec toute l'équipe, avec la team Bouchon Gratiné dès 16h et ça jusqu'à 18h. On revient avec Alex Warren dans un instant et puis tout de suite c'est votre Job News.
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2: Bonjour à tous, voici vos offres d'emploi du jour. 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Le poste est à pourvoir en intérim à Saint-Denis. 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
4: Bon, restez à l'écoute dans un instant, on continue vos hits avec Nika. 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Et puis on revient avec vos hits avec Nika comme promis. On aura aussi vos actualités, ce sera avec Chloé Infante. Et puis si vous êtes sur les routes.
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4: Donc un petit tour du côté de Saint-Pierre avec toujours encore un petit peu de ralentissement si vous êtes sur le boulevard Banque, dans centre-ville aussi pour ceux qui vont aller chercher la petite barquette, le petit carré de ce midi, donc patience. Dans le nord à Saint-Denis, vous allez avoir du monde du côté notamment du boulevard Lancastel pour aller notamment aussi au centre-ville de Saint-Denis. Sur le boulevard sud, ce sera au niveau de la Trinité que vous allez avoir ces quelques légers freinages pour aller en direction de l'ouest. Dans l'ouest d'ailleurs, pas grand chose à dire, hein, ça roule assez bien sur les grands axes. Et puis enfin on va terminer dans l'est, à Saint-Benoît, dans le secteur de Beaulieu, comme d'habitude, hein, vous allez avoir quand même quelques freinages en fin de 4 voies pour aller jusqu'au rond-point des Plaines. Donc patience pour tous ceux qui sont encore sur les routes, à tous ceux qui vont aller chercher leur repas. 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On revient aussi avec pas mal de belles surprises qu'on vous a réservées ce week-end et notamment cet après-midi avec la team Bouchon Gratiné. Mais pour le moment,
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1: Il est midi, bon appétit à tous, on est le 19 juin.
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2: À la une, les fermetures de commerce se multiplient à La Réunion. Dans l'Hexagone, suite de l'affaire Liana et du côté de la météo, une après-midi ensoleillée sur l'ensemble de l'île. Bonjour à toutes et à tous, fermeture administrative à Sainte-Marie. Le préfet a ordonné la fermeture de l'établissement chez Momo pour une durée de 6 mois. En cause des activités liées à un trafic de stupéfiants, cette décision s'inscrit dans le renforcement de la lutte contre les drogues et le narcotrafic à La Réunion, alors qu'un plan d'action spécifique sera présenté par la préfecture le 26 juin prochain. Fermeture administrative toujours, mais cette fois au port. Le PMU chez Mali conteste sa fermeture administrative de 4 mois décidée par la préfecture dans le cadre de la lutte contre le narcotrafic. Trafic. Déjà suspendu en référé, la mesure est désormais examinée sur le fond. Le tribunal administratif doit trancher sur la question de l'application de la loi à des faits antérieurs à son entrée en vigueur. Décision attendue d'ici 2 semaines. Et il va faire froid à La Réunion ce week-end. Météo France annonce l'arrivée d'un front froid sur l'île à partir de demain soir. On entre donc officiellement dans l'hiver austral. Des pluies modérées sont attendues sur une partie du sud-ouest de l'île, accompagnées d'un renforcement du vent avec des rafales pouvant atteindre jusqu'à 80 km/h. Canicule, le mercure continue à grimper dans l'Hexagone. Météo France a placé 53 départements en vigilance orange canicule aujourd'hui. Une importante vague de chaleur s'installe donc sur le pays avec des températures comprises entre 34 et 38 degrés sur une large partie du territoire. Les 40 degrés ont même été atteints pour la première fois de l'année. Selon Météo France, cet épisode devrait se prolonger au moins jusqu'à la semaine prochaine. Justice avec la suite de l'affaire Liana dans le Gers. L'autopsie pratiquée sur le corps de l'enfant a révélé qu'elle aurait été violée. Le profil biologique de Jérôme Barella, principal suspect dans cette affaire, aurait été retrouvé sur la victime. À ce jour, il est mis en examen et placé en détention provisoire depuis le 1er juin. Il reste présumé innocent. L'enquête se poursuit. Et il est l'heure de faire le point sur la Coupe du Monde avec le programme du jour. À 23h, on retrouve les États-Unis opposés à l'Australie, puis l'Écosse fera face au Maroc. Enfin, pour les plus courageux, la dernière rencontre de la soirée opposera le Brésil face à Haïti. Coup d'envoi à 4h30 du matin.
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2: Aujourd'hui, le soleil domine largement sur l'ensemble de la Réunion, mais au fil des heures, les nuages se développent sur les pentes du nord et de l'est avant de glisser progressivement vers le littoral, avec un risque de faibles averses dans ces secteurs cet après-midi. Ailleurs, le temps reste sec et agréable avec de belles éclaircies. Côté température au nord-est, 26 degrés à Saint-Denis, 20 au Brûlé et 19 degrés à Salazie.
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2: Coupe du Monde 2026, Messi prend déjà les commandes du classement des buteurs. La course aux souliers d'or est lancée à l'issue de la première journée de la Coupe du Monde. Lionel Messi s'est installé en tête du classement des buteurs grâce à un triplé lors de la victoire de l'Argentine face à l'Algérie. À bientôt 39 ans, la star argentine égale également le record de buts en Coupe du Monde de Miroslav Klose. Derrière lui, Kylian Mbappé et Erling Haaland ont frappé fort avec un doublé chacun lors des succès de la France contre le Sénégal et de la Norvège face à l'Irak. Harry Kane s'est lui aussi illustré en inscrivant un but lors de la victoire de l'Angleterre contre la Croatie. Messi, Mbappé, Haaland et Kane apparaissent donc déjà comme les principaux favoris pour terminer meilleur buteur de ce mondial.
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0: Bon appétit pour ceux qui sont peut-être en mode repas là pour ce midi.
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0: Et dans le My Ticket, justement, il n'y a pas de pause. Hein. On est toujours là pour vous faire plaisir avec des cadeaux à gagner, avec notamment des menus pour les manger chez Fresh Burritos, avec peut-être aussi vos places de cinéma. Et justement, elle a été l'une des premières à nous appeler tout à l'heure. C'est Kenza qui était en plein repas. Bon, j'ai essayé de la rappeler, mais visiblement, à mon avis, le manger, il est trop bon. En tout cas, elle va quand même pouvoir gratter son ticket. Bon ben Kenza, tu repars avec tes deux menus d'ailleurs pour aller manger chez Fresh Burritos. Donc un grand bravo à toi, tu vas pouvoir bien te faire plaisir avec la personne de ton choix. Deux menus pour toi. Et puis bien sûr on repart avec encore des superbes voix aussi hein, pour cette moitié de journée avec Ariana Grande, une nouveauté Énergie Réunion pour la suite.
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1: On va aller faire un petit tour, oui, sur les plages avec vous. Peut-être que vous êtes déjà en week-end. En tout cas, ben, profitez-en pour bien kiffer avec ce beau soleil. Bon, il y a les nuages qui commencent à arriver. Mais quand même, hein, c'est une belle moitié de journée qui se passe du côté des plages de l'Ouest. Avec aussi un lagon qui reste calme. La mer aussi plutôt calme du côté de Bocancano notamment. Vous allez avoir aussi un petit vent très léger. Hein, mais sinon, ça reste plutôt assez classique. Hein. Sinon, le drapeau restera rouge. Par contre, du côté de Bocancano, donc interdit à la baignade en mer. Drapeau jaune dans la piscine naturelle, donc prudence. C'est sur la plage des Roches, non, drapeau rouge aussi, interdit à la baignade. À la Saline et Ménès qui sont en suivance scolaire, donc pas de drapeau levé, mais vous pouvez vous baigner dans le lagon. Et puis enfin, on termine à Saint-Leu, où le drapeau est jaune, donc prudence aussi si vous allez à l'eau. Et puis enfin, donc pour les températures, ça va monter jusqu'à 28 degrés pour l'air, jusqu'à 24 degrés pour l'eau. Donc voilà ce qui vous attend sur les plages pour aujourd'hui. Puis on revient avec Gims dans un instant.
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0: Ah, ça va être une après-midi de dingue qu'on va passer pour terminer la semaine avec la team Bouchon gratiné. Bah surtout ne loupez pas hein, parce que la team Bouchon gratiné c'est la dernière donc pour cette petite saison. Donc on va se retrouver avec toute l'équipe là juste avant de bonnes petites vacances. Donc n'hésitez pas à vous connecter dès 16h jusqu'à 18h. Il y aura toujours plein de cadeaux à gagner, toujours des bons délires aussi avec toute la team. Donc rendez-vous dès 16h jusqu'à 18h. La team Bouchon gratiné qui vous attend pour vous faire passer en mode week-end, surtout un week-end bien festif avec la fête des pères, la fête de la musique. Donc on vous attend entre 16h et 18h. Et puis bien sûr, vous qui continuez avec NASA. Passez une belle après-midi. C'était Guillaume. Bisous. Bye bye, à tout à l'heure.
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3: La minute dionysienne. Un ballon, un terrain et des habitants qui se retrouvent. À Sainte-Clotilde et au Moufia, les plateaux sportifs Raoul Bédier et par la fosse ont été entièrement rénovés. Erika Barège, maire de Saint-Denis.
4: C'est vraiment un besoin dans les quartiers d'avoir des infrastructures qu'on rajoute, qu'on rénove. On préserve la vie en faisant ce genre d'investissement.
3: Tout a été pensé pour permettre aux jeunes, aux familles et aux sportifs de pratiquer librement toute l'année. Alexandra Klein, élu au sport.
5: C'est toujours une chance d'avoir dans des quartiers des dispositifs comme celui-là, des infrastructures.
3: C'est une véritable volonté de la ville de développer le sport de proximité et d'encourager la pratique pour tous, quel que soit l'âge ou le quartier. Gérard Françoise, élu de Sainte-Clotilde.
6: De mon île est prêt à quitter notre case si nous avons des équipements qui correspondent à notre besoin.
3: Et les habitants n'ont pas attendu pour s'approprier ces nouveaux espaces.
7: Il est magnifique.
8: Ce nouveau terrain, il est bien parce qu'il est génial.
3: Une nouvelle étape de l'engagement de Saint-Denis pour faire du sport un véritable levier de bien-être et de vivre ensemble.
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0: On est en direct de votre voiture dans la boîte à hit.
1: Merci.
2: Et on vous accompagne avec grand plaisir les amis, soyez les bienvenus si vous venez de nous rejoindre sur Énergie. Comme d'hab, on va faire un petit point sur vos conditions de circulation avec pas mal de difficultés dans l'ouest à partir de l'échangeur de Cambé en direction du sud. Ça va mieux dès que vous arrivez sur la route des Tamarins du côté de Saint-Denis. Ça commence à se corser sur le boulevard Lancastel, ainsi que la route de Gilo. On est essentiellement en direction de l'est et dans l'est on y vient justement. Si vous arrivez au niveau de l'échangeur de Beaulieu, sachez que vous allez être ralenti jusqu'au giratoire des Plaines. Bon courage sur les routes, nous on continue de vous accompagner avec grand plaisir. Dans 20 minutes, place à la team Bouchon Gratiné, la dernière de cette saison. On a à cœur de vous faire passer une très belle après-midi. Avant ça, voici Joël doit être filé sur Énergie.

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1: Oh non!
0: Les bouchons à manger.
2: Là, oui!
0: Alors c'est parti, 16h, 18h, ils vous accompagnent où que vous soyez. On n'avancera pas plus vite, mais au moins on va se marrer.
3: Bonjour!
4: Nous sommes le vendredi 19 juin, dans une semaine c'est les vacances. Dans deux jours c'est la fête des pères et la fête de la musique. Et aujourd'hui c'est un événement aussi important que tout ce que je viens de citer.
5: Oh.
4: C'est la dernière émission de la saison pour la team Bouchon Gratiné. Alors plutôt que de présenter l'équipe que vous connaissez bien maintenant, au nom de tous ceux qui participent à cette émission, on vous dit merci. Merci de nous avoir choisis toutes les après-midi pour accompagner votre retour à la maison dans les bouchons, après le boulot, après avoir récupéré les enfants. D'ailleurs, en parlant d'enfants, merci de les amener à l'antenne pour jouer avec nous à chaque fois qu'on entend un petit
5: «
4: Merci énergie !»
6: Ça nous fait fondre.
4: On craque, on fond, n'est-ce pas Léa? Oui, je viens d'entendre. On a vraiment à cœur de vous faire passer un bon moment. Et même si on se quitte ce soir, sachez que vous allez déjà pouvoir revivre les meilleurs moments de cette saison avec un best-of tous les après-midi en compagnie de notre cher Laurent. Mais surtout... on va revenir, bien sûr, après les vacances, avec encore plus d'infos trafic avec Guillaume, encore plus de jeux avec nous, mais encore plus d'infos complètement ouf avec Léa, encore plus de ciné et jeux vidéo avec Diane et moi-même, sans oublier notre cher capitaine, notre Lolo qu'on embrasse aujourd'hui.
6: Encore plus de tentacules.
4: De tentacules.
5: Non, on veut encore moins d'infos trafic, justement.
4: Ah, oui,
5: oui, on veut moins d'infos trafic.
4: Mais on veut dire le plus souvent possible. Ah, ben ça roule.
5: Oui, voilà.
4: Tu vois ce que je veux dire?
5: Je suis d'accord. Là,
4: Là, on est d'accord. Là, bon, ça y est. Mon petit cœur est vidé, on peut passer aux choses sérieuses avec une info d'ailleurs. 98.
6: Alors, 98, on parcourt chaque année 98 km en faisant ceci. Alors, on a des stagiaires avec nous aujourd'hui. On va profiter pour leur demander.
5: Ouais, on va demander leur avis.
6: On parcourt chaque année 98 km en faisant ceci. Chaque année, à votre avis, c'est quoi?
4: Monter les escaliers?
6: Non.
5: Je dirais 98 km en faisant ceci, en se grattant la tête.
6: Non.
7: En marchant?
6: Non.
8: En allant au travail?
6: Ah non, tu regardes pas la réponse.
8: Marcher au boulot peut-être?
6: Non, c'est en scrollant.
4: Oh.
6: Avec son pouce sur les réseaux sociaux, 98 km par an, c'est énorme quand même.
5: C'est
6: énorme.
4: Voilà. C'est-à-dire qu'en un an, notre pouce, il fait Saint-Denis, Saint-Joseph, quoi, limite en ligne droite.
6: C'est ça.
4: Punaise. Ah ouais, quand même.
6: Hein? Bon. C'est beaucoup, hein?
4: Ça fait beaucoup. Allez, on joue.
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9: Dernier jour pour la TBG et après, on est en vacances et en mode best-of. Donc, mes chers collègues, j'ai une mission pour vous. L'un d'entre vous va faire ce qui chante et j'ai désigné Guillaume.
5: Oh bah super.
9: Regarde sur ton clavier, le qui chante est là. À toi de faire ton petit accent créole pour nos auditeurs. Et bien sûr, nos auditeurs, c'est à vous de jouer. Appelez-nous au 02 62 99 4000 dès que vous avez la bonne réponse. À toi Guillaume. Allez, Guillaume.
4: Non, mais... bah merci, Noom. Voilà,
5: c'est...
4: comment on part en vacances. On donne les devoirs aux collègues.
5: C'est ouf.
6: C'est bon.
5: Elle a caché ça sous le clavier, quoi. Alors, est-ce que vous êtes prêts? Et surtout, notez le numéro 02 62 99 4000 si vous avez la bonne réponse. T, m'attrape. M'attrape, m'a mettre mon lunette et là, Minana mal aux yeux. Minana règle toute la bande, problème là. Alors saute la bande, arme à feu, nous les pas genre à faire menace à nous. Saute la bande, zarme m'a dit azote. Allez, Bria, zarmé. Voilà, est-ce que vous avez la bonne réponse?
6: Ton accent est chargé, gars.
5: Ah oui, c'est... J'ai essayé.
4: On a des propositions, bien sûr.
5: Ouais.
4: Guillaume découvre tout en direct. Hein.
5: Non, parce que j'ai vu les propositions, je me suis dit, waouh. Alors, est-ce que c'est losange des Bermudes avec lâché? Ou alors c'est triangle des Bermudes avec chargé. Est-ce que vous avez la bonne réponse? Ben vous nous appelez au 02 62 99 4000. Il y aura toujours vos places de cinéma pour aller voir le film Toy Story 5. Il y a toujours aussi peut-être vos invitations pour aller voir le cinéma Marmaille de Toy Story. Donc si vous avez envie de jouer, 02 62 99 4000.
6: Avec nous les stagiaires, on a Kim, Luna et Théo. Vous avez une idée de la bonne réponse? Vous ne la donnez pas, bien évidemment.
10: Oui, quand même.
6: Hein, vous serez les jokers. Ok,
10: d'accord.
6: De nos auditeurs.
10: Il n'y a pas de souci.
4: On revient juste après les hits.
5: Allez, à tout de suite.

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1: Et comme tous les jours, vous pouvez retrouver le sondage Énergie sur notre story Instagram. Aujourd'hui, on vous pose cette question avant de partir en vacances. La voici, cette question. Si vous avez un crush au boulot, pour vous, c'est un grand oui. Ou alors, non, jamais. Vous votez directement et on va voir les réponses. Ça va être très, très intéressant. On a déjà des réponses ou pas? Oui. Pour l'instant, c'est 100% oui. D'accord. Ok, on savait que vous étiez comme ça.
2: Donc, bah, le boulot, arrête, y a pas du jugement dans...
1: Oui, mais non, mais pardon.
2: Les gens font ce qu'ils veulent quand même.
1: Pas le droit de juger, c'est pas grave. Bon, je vous pose pas la question, vous n'êtes pas au travail, mais peut-être au lycée.
3: Ouais, au lycée.
1: Les crushs au lycée, évidemment.
2: Bah,
1: oui, et Théo qui me fait évidemment.
2: Votre beau gosse.
1: Bon, allez, on file au standard, c'est Mohamed Iliane qui nous attend.
3: Ouais.
1: Il est de la possession, c'est ça?
3: Oui, c'est ça.
4: Oui, c'est ça. Bonjour.
1: Comment
2: salut,
1: tu vas,
2: Mohamed?
4: Ça va, un peu fatigué, mais c'est le week-end.
1: C'est le week-end et c'est bientôt les vacances.
4: Oui, c'est ça, mais d'abord il y a le brevet.
1: Ah, bah oui.
2: Eh ouais, déjà
1: ouais.
4: Bah oui, la semaine prochaine, vendredi.
2: Comme tu es un fidèle auditeur, Mohamed Iliane, c'est vrai que, bah voilà, moi je me permets de dire déjà, on voit pas le temps passer, quoi, c'est cool.
4: Mais c'est ça, moi je me rappelle quand j'étais tout petit, aux 2 ans d'Énergie Le Mag.
2: Ah
4: ça
2: ouais.
4: Ça remonte à très longtemps.
2: Ah oui, tu m'étonnes.
1: Et aujourd'hui, il passe le brevet. Ouais. Oh là là, je suis tellement fier de lui. Bah allez, t'es là pour jouer avec nous. Ça se passe avec le Kiki Chante. Notre cher Guigui a traduit un hit
3: allez,
1: en créole.
3: À vous, t'as envie de le réentendre.
1: Mais bien sûr, je ne sais pas te le demander.
3: Allez, je te le refais. Allez. T'es ma, mettre mes lunettes et là, Mina n'a mal aux yeux. Mina, arrête tout mon bon problème là. Allez, sente le bande, arme à feu. Nous les pas genre à faire menace à nous. Sente la bande, arme à feu. Allez, bras, sarzé. Allez. Voilà. Bon, franchement, je me.
2: T'as tout donné.
3: Ah, je donne. Hein. Allez, et Mohamed, du coup, tu pensais à quoi pour la réponse?
4: Alors, je pense à charger de triangle des Bermudes.
3: Allez, vaut mieux le faire que moi. Ça, tu vois, je peux pas le faire.
1: Tu t'es pas assez entraîné, t'as pas assez fait la fête, mon Guigui.
3: Attends, non. Non, j'arrive pas.
1: En tout cas, bravo à toi, Mohamed Iliane, tu repars avec tes cadeaux. Je te laisse avec Guigui qui va tout expliquer hors antenne et avant de nous quitter, parce que ça fait plaisir de l'entendre de ta part. La radio qui te fait plaisir cet après-midi, c'est bien sûr.
4: C'est bien sûr Énergie.
0: Guillaume, est-ce que ça roule bien dans le 974?
3: Et puis on va partir ensemble sur les routes en mode chargé pour cette fin de journée avec déjà un petit peu de monde du côté de Saint-Denis sur le boulevard Lancastel. Donc dans les deux sens de circulation, ça reste quand même assez ralenti, mais surtout pour l'endirisson de Sainte-Marie. Sur le boulevard sud, dans la tranche chez Couverte, Mazac Grand Doré, pareil, il y aura quand même pas mal de monde. Pareil aussi sur la Trinité. Dans l'ouest, des bouchons qui démarrent depuis un petit peu vers juste après le pont de la Rivière des Galets jusqu'à l'échangeur de Savannah à Saint-Paul pour l'endirisson du sud. Dans le sud aussi, forcément, vous allez avoir quand même quelques freinages sur le boulevard Banque, du monde aussi, du côté du centre-ville, du Tampon, de Saint-Louis et un petit peu de Saint-Pierre. Et donc voilà ce qui vous attend donc sur les routes. Donc patience pour ceux qui sont au volant et puis restez bien prudents, bien à l'écoute d'Énergie Réunion. On a toujours les meilleurs hits pour vous accompagner, comme notamment Théodora qu'on écoute dès maintenant sur Énergie.

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1: 16h et 17 minutes, vous êtes sur Énergie. Bienvenue les amis. S'il y a bien quelque chose qui fédère en ce moment, qui rassemble, c'est évidemment la Coupe du Monde. Peu importe l'âge, les enfants,
2: oui.
1: 6 ans, jusqu'à oui. pas d'âge, 4h oui, d'expérience, 5 ans.
3: On parle pas de tennis, c'est pas fédéraire.
1: Finesse, merci.
2: Mais j'y ai pensé, Guillaume.
3: Mais ça fait l'air.
1: Merci. Ouais. Ouais. Mais il n'y a pas que la Coupe du Monde de foot.
2: Avec cette autre Coupe du Monde qui va avoir lieu les 24 et 25 juin à Lisbonne, laquelle à votre avis?
3: Oula.
1: C'est un sport. Coupe du Monde, non?
2: Non, c'est pas un sport.
3: Ah, c'est pas un sport.
1: C'est manger monde, quelque pas... chose.
2: Non.
3: Coupe
2: non.
3: du Monde. Allez, Coupe du Monde du ménage.
2: Non.
1: Mulet.
2: Non, ça, on l'a déjà fait.
1: Ah.
2: C'est de remplacement de pare-brise.
1: C'est pas vrai.
2: Une trentaine de pays, si, je vous jure que c'est vrai, vont s'affronter, dont les États-Unis, la Suède et le Canada. Notre représentant français s'appelle Moussine Madiboura. 4 épreuves techniques, le remplacement de glace latérale, la réparation d'impact, le remplacement de pare-brise et le recalibrage de caméra. À gagner 1 an de salaire et le droit de dire le fameux « bonjour, c'est un tel de chez Lotto Sorbet » dans une pub télé. Vous voyez ce que c'est?
1: Exactement.
3: Ah oui, je vois.
1: Mais c'est fou, une Coupe du Monde de ça. Genre, tu peux changer un pare-brise comme ça. Non, c'est des professionnels, je suppose.
2: Ah oui, ils sont déjà en poste. Bon, hein, ça va pas être moi, hein, ça c'est clair.
1: Ah, c'est clair. En tout cas, nous, on est des professionnels du jeu. Et c'est déjà le retour du blind test, mon cher Guigui.
3: Oui, allons-y.
0: Le blind test.
4: Ce n'est pas nous, mais pour le blind test. Je suis très déçu. Bien.

Vous avez deviné la chanson. Je suis très en colère. Donc, je vais rechanter ma petite chanson d'hier. Et à vous d'aider ou trouver la bonne réponse. Et comme dit Noom, appelez-nous au 02 62 99 4000. Et voici ma belle voix.

0: mais je commence à avoir des doutes. Je pense que Pain d'épices, il a kidnappé Noom.
1: Ouais. Il fait maintenant partie de l'équipe Énergie.
0: Ouais,
1: hein.
0: On peut le dire,
1: ça y est,
0: hein.
1: C'est acté.
2: D'ailleurs, vous le présenter à la rentrée, mais voilà, il
0: revient un peu en avance.
1: Bon, en tout cas, vous jouez, vous déterminez qui est l'artiste et le titre
2: qu'on
1: de cette chanson.
2: Tout à l'heure.
1: Qu'on a entendu, bah, exactement, juste avant, c'était Lady Gaga, je crois.
2: Il y avait des propositions, non?
1: Oui, il y a deux propositions. Déodorant avec Miss You ou Théodora avec Miss Kitoko.
0: Miss Kitoko.
1: Oui.
0: Alors, est-ce que vous avez la réponse? 02 62 99 4000. Hein. Est-ce que c'est déodorant avec quoi?
1: Miss You.
0: Avec Miss You. Ou est-ce que c'est Théodora avec Miss Kitoko? Donc, si vous avez la réponse, vous nous appelez 02 62 99 4000 pour avoir vos places pour aller voir Toy Story 5.
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1: 1h30 avant que la team Bouchon gratinée n'aille en vacances. Et vu qu'on est un peu flemmard, vu qu'on aime partir un peu en avance, on a décidé de déléguer un peu. Et quand je dis on, c'est surtout Léa, parce que c'est Léa qui va déléguer son info à notre stagiaire Luna qui est avec nous.
2: Bonjour.
1: Ça va?
2: Ça va et toi?
1: Très très bien. Léa, tu confirmes? Je te vois même pas réagir. Tu délègues toi?
3: Bah je délègue. Attends, elle le fait très bien. Pourquoi j'interviendrai?
1: Aux États-Unis, énorme surprise pour les abonnés d'une salle de sport, Luna.
2: En plein cours de Dynamo Cycling, alors qu'il transpire et galère, d'un coup apparaît Nicole Scherzinger. Pas pour y participer, mais pour chanter.
1: C'est-à-dire, tu vas à ta salle de sport
3: et tu vois Nicole Scherzinger qui débarque.
1: Elle était dans quel groupe encore?
3: Les Pussycat Dolls.
1: Voilà,
3: les
1: Pussycat Dolls, voilà,
2: exactement. Un des morceaux cultes des Pussycat Dolls.
3: Ouais.
2: Et vous, l'équipe, c'est quoi la musique qui vous motive le plus pour bouger?
3: Moi, j'aime bien le gros rap quand je fais du sport.
1: Du gros rap?
3: Eminem.
1: Ah ouais, d'accord.
4: Oh, j'aurais pas dit.
1: Ça débite, quoi.
3: Bah, oui, c'est, j'aime bien.
1: D'accord, ok. Ouais. Moi, c'est chargé.
2: Ok.
5: Ouais. Chargé.
1: Ah ouais, tu charges. Ouais.
3: Tu charges bien.
5: À fond.
1: Et toi, Guillaume? Il fait pas de sport, lui?
4: Bah, en vrai, je fais pas trop de sport, mais en vrai, Pussycat Dolls, c'est pas mal, hein, à l'époque.
1: Oh là, c'est incroyable, c'est bien. C'est des bons souvenirs, ça. Hein.
4: Ah, franchement, j'aime bien. Hein. Imagine, elle faisait ça en live. T'arrives à la salle et elle te fait ça en live.
3: C'est fou quand même. Hein.
4: Alors que toi, t'es en train de faire ton petit tapis là.
1: C'est pas mal. Bah, merci Luna en tout cas.
2: Je t'en prie.
1: Merci. On revient dans quelques instants avec un point sur le sondage. On va aussi faire le point sur la fête de la musique. Beaucoup de choses à savoir pour ce dimanche à partir de 18h. Une fête de la musique que vous allez pouvoir vivre avec Énergie Réunion sur 3 endroits. On vous dit tout dans quelques instants. Bougez surtout pas.
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1: On est à deux jours de ces festivités, les amis. 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
2: Ça va nous régaler les oreilles, mais pas que.
1: Mais pas que, effectivement. 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
3: Ouais.
1: 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Je vous propose, avant de passer à la suite, ma chère Léa, de faire un petit tour sur le sondage.
2: Bah, très volontiers.
1: Énergie Réunion, ça se passe sur Instagram.
2: Alors, la question, c'était hyper simple. Au final, c'est est-ce que vous avez des crushs au boulot?
1: Est-ce que vous êtes d'accord pour ça?
2: Ouais.
3: Vous acceptez, voilà.
2: Je suis assez surprise.
1: Ouais, moi aussi.
2: On a un 100% oui pour le moment.
1: 100% oui.
2: Ouais.
1: Alors que pour moi, c'est un grand nom, quoi.
3: Attends, 100% oui?
2: Oui, pour moi aussi, c'est un grand nom.
3: Ok. Ouais.
1: Est-ce que ça n'a pas été mis à jour, peut-être?
2: Attendez.
1: Après, c'est vrai qu'il y a pas mal de rencontres qui se font au travail. De rencontres qui amènent sur un mariage.
3: Alors, j'ai 62% de non jamais et 38% de oui.
1: Ouf.
3: Donc voilà.
1: Enfin, ouf, après, vous faites comme vous voulez.
3: Voilà, vous faites comme vous voulez, voilà. Donc pour les gens qui préfèrent avoir un crush au boulot, il y a 38%. Et pour ceux qui ne veulent pas en entendre parler, c'est 62%.
1: Voilà.
3: Donc voilà, pour aller voter, c'est sur la story Instagram d'Énergie Réunion.
1: Parce qu'après, véridique, moi, je vous le dis, j'ai rencontré ma chère et tendre dans mon ancien travail.
3: Ah.
1: Quand on a décidé de quitter ce boulot, on l'a fait en même temps. C'est-à-dire qu'on a pris un rendez-vous, on allait voir le directeur, moi en premier. Tenez, voici ma lettre de démission. Juste après, tenez, moi aussi, voici ma lettre de démission.
3: Ah, il a dû être surpris, le directeur.
1: Voilà.
2: C'est dit qu'il y avait anguille sourde, peut-être.
1: Peut-être qu'il y avait quelque chose.
2: Ouais. Voilà. Ouais. Quelques années plus tard, vous êtes trois.
1: C'est peut-être pour ça. Allez, on revient dans quelques instants. On fera un autre point sur la fête de la musique, mais cette fois-ci avec des infos pratiques à savoir pour vous déplacer, parce que vous le saurez, les rues seront fermées. Il y aura de quoi vous déplacer. Eh bien, simplement, ça arrive dans quelques minutes. Et puis, une autre info express. Et cette fois-ci, ça se passera avec notre cher Théo. Ne bougez surtout pas.
4: Guillaume, est-ce que ça roule bien dans le 974?
3: Et puis une autre info aussi, et tout aussi importante pour ceux qui veulent passer en mode week-end, c'est votre info trafic, avec déjà dans le sud, donc ces ralentissements du côté du boulevard Banque. Vous allez avoir aussi du monde, forcément, un petit peu sur la 4 voies de Pierrefonds, ça va être assez ralenti. Du monde aussi dans le centre-ville de Saint-Pierre, du côté du centre-ville de Saint-Louis, pareil aussi, centre-ville du Tampon. Donc ça va être assez chargé là pour terminer votre journée. Dans l'ouest, des bouchons qui remontent au niveau du pont de la rivière des Galets jusqu'à l'échangeur de Savannah à Saint-Paul pour aller en direction du sud. Dans le nord, à Saint-Denis sur le centre-ville, c'est un peu compliqué. Pareil aussi sur le boulevard Lancastel pour aller vers Sainte-Marie. Sur le boulevard sud, ce sera surtout au niveau de la Trinité que vous allez avoir ces ralentissements. Et puis enfin dans l'est, à Saint-Benoît, dans le secteur de Beaulieu, comme d'habitude, pour terminer cette journée, vous allez avoir quand même ces bouchons jusqu'au rond-point des Plaines. Donc patience pour tous ceux qui sont en route. Et puis on reste bien avec vous, avec notamment le tout nouveau de Farouko qu'on écoute dans un instant.
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1: Vous nous rejoignez peut-être à l'instant sur Énergie. Si c'est le cas, sachez qu'il y a Guillaume avec nous. Il y a Léa, il y a moi, Alex, et bonjour. Puis il y a notre cher Théo. C'est le stagiaire qui est là en ce moment avec nous. Et on a décidé de lui déléguer certaines choses, dont l'info du jour. Et pour ça, je vais te lancer, mon cher Théo. Tout est permis, c'est vendredi.
2: Eh oui, tout est permis. Vous savez qu'en 2025, une étude d'Envoiture Simone révèle que Sarah, Maëlle et Jeanne sont les prénoms qui ratent le plus leur permis. Tandis que Alexis, Alessie et Florian figurent parmi les meilleurs taux de réussite.
3: Alexis, Alex.
4: Tu l'as eu au bout de combien, toi?
1: Au bout de la troisième fois.
3: Quoi?
4: Ah ouais, voilà. D'accord.
3: J'aurais pas dit.
4: Théo n'est pas encore concerné par le permis?
2: Non, pas encore. Non.
4: Guigui?
3: Ah, je l'ai eu au premier coup.
4: Ah ouais, moi aussi.
1: Mais moi, c'était le stress. C'est-à-dire qu'au bout de 8 heures de conduite, on m'a dit « Toi, c'est bon, on peut te faire passer. » Du coup, on a fait les 12 heures hyper rapidement. Mais je n'ai pas géré mon stress pendant l'inspection, okay. Le truc là.
2: Ça a été fatal. Hein.
1: Ça a été fatal. Bon, bah, trois fois. Voilà. Et au bout de 5 fois, tu dois repasser le code. Je ne sais pas si c'est encore d'actualité. Donc, j'avais un peu le stress.
3: Enfin, mais tu l'as eu. Voilà, c'est le principal.
1: Et j'ai toujours pas eu d'accident.
3: Ouais, voilà.
4: Bon, on croise les doigts. Hein.
1: Ouais, j'espère. Oh, mon Dieu. On continue avec de bonnes nouvelles pour vous. On parlait de la fête de la musique il y a quelques instants. On parlait du programme. Mais vous le savez, du côté de la ville de Saint-Denis, certaines rues vont être fermées. Et pour faciliter les choses, certaines choses sont également mises en place. Et on fait le point tout de suite avec notre chère Diane.
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5: La fête de la musique, c'est ce dimanche 21 juin. Vous êtes tous invités, certes. Maintenant, il faut y accéder. Et je suis là pour vous aider. Par exemple, en vous parlant de ces parkings gratuits de 18h et c'est jusqu'à 1h du matin. Parking gratuit du côté de Rieul, rue République, Petit Marché, Grand Marché et rue Sainte-Anne. D'autres parkings sont gratuits, comme du côté de la rue Pêcheur, Bas de la Rivière, La Redoute, rue Jules-Olivier et rue de l'Est. Et pour ceux qui ne sont pas véhiculés, pas de souci. Des navettes sont à votre portée. Le point de ramassage unique se trouve à l'arrêt Océan à la gare routière à partir de 21h et ce jusqu'à 1h du matin. Toutes les infos sont à retrouver sur les réseaux de la ville de Saint-Denis. Bonne fête de la musique à tous.
1: Voilà, vous savez tout. Et sachez qu'également, la majorité, tous les parkings qui sont gratuits, c'est ça?
3: Parce que tous les parkings seront gratuits avec City Park. Donc vous pourrez venir vous ambiancer. Et que ce soit le parking du Petit Marché, le parking qui normalement sont payants, seront ouverts. Donc toute la nuit, et ça jusqu'à 1h du matin.
1: Voilà, ça c'est une excellente nouvelle. Vous savez tout. Dans quelques instants, on revient avec le Hit à l'envers et l'Info Express. Vous êtes sur Énergie. Soyez les bienvenus.
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8: 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À Sainte-Clotilde et au Moufia, les plateaux sportifs Raoul Bédier et par la fosse ont été entièrement rénovés. Erika Baredge, maire de Saint-Denis.
9: C'est vraiment un besoin dans les quartiers d'avoir des infrastructures qu'on rajoute, qu'on rénove. On préserve la vie en faisant ce genre d'investissement.
8: Tout a été pensé pour permettre aux jeunes, aux familles et aux sportifs de pratiquer librement toute l'année. Alexandra Klein, élu au sport.
10: C'est toujours une chance d'avoir dans des quartiers des dispositifs comme celui-là, des infrastructures.
8: C'est une véritable volonté de la ville de développer le sport de proximité et d'encourager la pratique pour tous, quel que soit l'âge ou le quartier. Gérard Françoise, élu de Sainte-Clotilde.
11: De mon île, est prêt à quitter notre case si nous avons des équipements qui correspondent à notre besoin.
8: Et les habitants n'ont pas attendu pour s'approprier ces nouveaux espaces.
12: Il est magnifique.
13: Ce nouveau terrain, il est bien parce qu'il est génial.
8: Une nouvelle étape de l'engagement de Saint-Denis pour faire du sport un véritable levier de bien-être et de vivre ensemble.
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5: Ah, 17h, vous passez de 1 minute. Vous êtes sur Énergie, bienvenue.
6: J'aime bien comment il est posé comme ça.
5: Oui, mais c'est la journée internationale de la lenteur.
6: Ah,
7: c'est ouais. Le moment de lever le pied.
5: Voilà. Lever le pied, vous ralentissez le rythme. On prend le temps, quoi. Et puis on joue aussi, hein, dans quelques instants, tout de même, avec le hit à l'envers. Mais avant ça, Léa, il ne faut pas faire ça dans son lycée.
7: Tu as compris, Théo ?
8: Je fais pas ça, moi.
7: Ok, parce qu'aux États-Unis, un lycée de San Diego a dû annuler des examens après que 200 serrures ont été sabotées à la glu, causant près quand même de 70 000 $ de dégâts. Vous vous rendez compte ?
5: Bah, c'est aussi cher que ça ?
7: Ouais, ouais. Bah, fait 200 serrures, quoi, s'il te plaît.
5: Ah oui, ça fait beaucoup.
6: Ah oui ?
7: Ouais.
5: J'ai déjà vécu ça.
7: C'est-à-dire, dans quel sens ?
6: C'est toi qui as...
5: Pas 200 serrures, mais des élèves, quand j'étais au lycée, mettaient des bouts de cure-dents dans les serrures. Voilà. Ils étaient obligés de la changer, on ne pouvait pas faire court. Faites pas ça.
7: Ne faites pas ça.
5: C'est très mauvais pour la santé. Enfin, c'est mauvais tout court.
7: Ne faites pas.
5: Plutôt vaut mieux jouer. Avec notre cher Doom, voici le retour du hit à l'envers.
9: Alors, je peux vous dire que ce hit appartient à une artiste énergie qui est née en 92. Elle a fait aussi des séries sur Disney Channel et en couple depuis 2023 et mariée à Benny Blanco en 2025. Et elle a fait ce hit avec DJ Snake. Je veux l'artiste.

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2: Bah, des places pour aller mater le tout dernier film Toy Story. 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
3: 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Woody ou?
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2: 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Pour ça. 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
1: À l'approche des vacances, c'est le moment de partir au ciné avec les enfants ou même en amoureux. Hein, Toy Story 5, il n'y a pas d'âge pour aller voir
2: franchement,
1: ça.
2: Franchement, c'est kiffant.
1: On aura tout vu. Bon, la suite avec les hits, évidemment. Voici un duo qu'on adore, Jungle-y et Emma sur Energy. On vous laisse tout doucement monter le volume.

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2: On vous souhaite un bon retour à la maison après le boulot, après avoir récupéré les enfants. Vous êtes dans la team Bouchon gratinée jusqu'à 18h. Dans quelques instants, l'actu, ça c'est dans à peu près 20 minutes, évidemment. Mais avant ça, Léa, tu nous proposes un petit point sur le sondage du jour avec une question qui va vous faire réagir si vous êtes au boulot.
3: Est-ce que vous êtes...
4: On entend parler.
5: Là, on l'entend.
4: C'est quand même mieux.
5: Est-ce que vous êtes plutôt OK pour un crush au boulot ou alors non, jamais hein.
6: Jamais.
5: Alors, 40% de oui.
2: Quand même.
5: 60% de jamais.
6: Jamais.
5: Les oui, je mais, vous vois.
2: Mais oui, on analyse. Bon, on regarde pour nous. On ne juge pas d'ailleurs, on ne juge pas. J'aime bien parce que moi je dis non, jamais, jamais, jamais.
5: Mais il a voté oui, lui.
2: J'ai trouvé la mienne au travail il y a quelques années. Voilà, ouais, super. Comment ça bon. Au travail? Non, non, on peut avoir un crush, mais rien ne s'y passe par contre.
4: Ouais, ouais.
2: Attention, mon Guigui.
5: Ah, on parlait de crush. Hein.
2: Ah oui.
4: Ah, okay.
5: Ah ouais, just crush.
2: Oui. On parle et après on va ailleurs si jamais.
4: Ok.
2: Bon, reste tranquille.
4: Non, mais ça marche. Okay.
5: Reste tranquille.
2: On part en direction du port, c'est Sandrine qui nous attend. Comment ça va, Sandrine?
7: Ça va très bien, et vous?
5: Ça va super. Ça s'entend que ça va bien, Sandrine. On adore le sourire dans ta voix.
4: On sent le week-end.
7: C'est le vendredi, tout est permis.
5: Exactement.
2: Est-ce qu'on peut se permettre cette question pour toi, ma chère Sandrine? Les crushs au boulot, oui ou non? Jamais.
7: Non,
2: on est d'accord. Voilà. Le boulot, c'est le pro, c'est le travail.
7: Exactement.
4: Le boulot, c'est les collègues et c'est pas les rencontres.
7: Voilà, c'est les amis.
5: Ouais, et parfois, ça devient la famille. Hein.
7: Exactement.
2: Ouais. Ouais, bah oui, quand tu te maries avec, ça devient la famille, hein, forcément.
4: Voilà.
2: Bon, Sandrine, t'es là pour jouer avec nous. Oui, t'as l'envers, tu penses avoir la bonne réponse?
7: Oui.
2: On se le réécoute quand même?
4: Allez, on peut réécouter.
2: On se le réécoute.

0: Sandrine, pour toi, la bonne réponse, c'est bien sûr
1: Selena Gomez.
0: C'est une bonne réponse. Bravo, ma chère Sandrine. Tu repars avec tes cadeaux Énergie. Il y a quoi dans la boîte d'ailleurs, la boîte à cadeaux, mon cher Guigui?
2: Il y a deux places hein, pour aller vous mater Toy Story. Voilà.
1: Oui, super.
3: Il y a quoi prévu de ce week-end?
1: Pas grand chose, on est en révision du bac avec ma fille.
3: Alors là, on va croiser les doigts.
2: Il n'y a même pas une petite fête de la musique?
1: Bah, on ne sait pas encore, mais pour l'instant, voilà. Elle est un peu
2: c'est
1: en train,
2: bien aussi. Pour aérer l'esprit, gagner des cadeaux.
3: Ça va bien se passer, on lui envoie plein de bonnes énergies, d'accord?
1: Et c'est gentil, merci beaucoup. Elle vous en parle, à côté, elle parle pas, mais elle est à côté.
2: Avec
3: on t'embrasse.
1: Merci beaucoup.
0: C'est avec grand plaisir, Sandrine. Passe une belle fin de journée. Vous restez à nos côtés. On aura évidemment le qui parle un peu plus tard dans l'émission. Mais avant ça, eh bien voici le retour des hits.
2: Oui, avec aussi vos infos trafic.
0: Ah bah oui.
4: Est-ce que ça roule bien dans le 974?
2: Et surtout, d'ailleurs, si vous êtes du côté de Saint-Denis, avec toujours ces ralentissements sur le boulevard Lancastel pour aller en direction de Sainte-Marie, il y aura aussi toujours ces quelques freinages du côté de la Trinité. Dans l'Est, à Saint-Benoît, le secteur de Beaulieu, comme d'habitude, comme chaque fin de journée. Donc vous allez avoir quand même pas mal de ralentissements et même ces bouchons à retrouver en fin de quatre voies. Du côté de l'Ouest, des bouchons qui sont assez timides. C'est pas les gros bouchons qu'on peut connaître, mais c'est quand même depuis le pont de la rivière des Galets jusqu'à l'échoir de Savannah à Saint-Paul. Et puis enfin, on va terminer du côté du sud, à Saint-Pierre, donc sur le boulevard Banque, ça reste bien chargé. Pareil aussi au niveau du centre-ville du Tampon, un petit peu sur la 4 voies du Tampon d'ailleurs, pour aller jusqu'au rond-point des Azalées. Le centre-ville du Saint-Pierre aussi, bien gratiné. Pareil aussi au niveau du centre-ville de Saint-Louis. Donc patience pour tous ceux qui sont encore au volant. Et puis on revient avec Alex Warren. Et puis tout de suite, c'est Taylor Swift.

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1: Mon cher Guigui, aujourd'hui, Noom t'a fait quelques surprises.
2: Ah.
1: Notamment, en début d'émission. Ouais, elle t'a demandé de faire son Kiki Chante, on est d'accord?
2: Ouais.
1: En gros, elle s'est un peu attaquée à toi, t'as pas envie de te venger?
2: Je sens... Ah si, ouais, pourquoi pas.
1: T'aimerais bien te venger?
2: Allez.
1: Eh bien, tu sais, sache que la vengeance est un plat qui se
3: mange comment, à votre avis?
2: Il se mange en général,
1: c'est très froid.
3: Non, qui se lèche. Aux États-Unis. Une employée d'un McDo dans le Massachusetts fait beaucoup parler la raison. Son ex-petite amie, infidèle, a choisi de venir déjeuner dans son fast-food. Pour se venger, elle a eu une idée, lécher une à une, puis recracher les frites de son ex, avant de le lui servir. La scène a été filmée, depuis l'histoire fait le tour des réseaux sociaux.
2: Oh.
1: Alors, c'est pas très hygiénique, mais franchement, je valide de ouf. C'est mérité.
2: Oh,
1: tu trompes, allez, bam.
2: Ah, mais là, je suis dégoûté, là. Là, j'ai trop peur d'aller dans un truc de glace, tu vois.
1: Non, mais t'as trompé quelqu'un, Guillaume?
2: Non.
1: Bah voilà, t'es tranquille.
2: Non, mais...
1: Tu vas en Australie?
2: Non, mais tu peux...
1: Bah voilà, t'es tranquille.
2: Non, tu sais pas que c'est quelqu'un qui fait ça.
3: T'es droit, t'as rien à te reprocher.
2: Non.
3: Bah, okay. Tu prends pas de frites, c'est tout.
2: Ok.
1: Voilà, c'est ça. C'est ça. Bon, donc... non, j'ai encore l'image en tête, c'est horrible.
3: Une à une, hein.
1: En attendant, c'est la Coupe du Monde en ce moment. Petit récap de ce qui s'est passé durant cette nuit. Le Mexique s'est imposé face à la Corée du Sud 1-0. Le Canada, même chose, mais avec un score qu'on n'attendait pas. 6-0 face au Qatar qui a eu deux cartons rouges. De l'autre côté, la Suisse a battu la Bosnie-Herzégovine 4-1. Du côté des classements, on parle du groupe A notamment, où le Mexique est désormais premier avec 6 points. Ensuite vient la Corée du Sud avec 3 points. Et du côté du groupe B, là on retrouve le Canada qui s'est imposé. Eh bien, c'est un peu plus serré. 4 points pour le Canada et la Suisse et 1 point pour la Bosnie-Herzégovine et le Qatar. Voilà, vous savez tout. Vous allez pouvoir vous mettre devant la télé ce soir notamment pour apprécier États-Unis-Australie à 23h et un peu plus tard, le Maroc reviendra en force face à l'Écosse, pardon, et ça se passera à 2h du matin. Il y a des matchs de prévu pour vous à la télé pour ce soir, la team?
2: Ce soir? Non.

0: Non, ce soir non.
1: Non, vous passez votre tour.
2: Non, ouais. Moi, le prochain match, c'est mardi. Hein.
1: D'accord. Tu veux dire lundi? Oui, mardi à 1h, c'est
0: mardi,
1: ça?
0: Oui, mais monsieur est en vacances, lui.
2: Une heure du mat, quand même, ça pique. Hein.
1: Ça pique. Hein.
2: France-Irak, pour ceux qui.
0: Mais t'es en vacances? Ça
2: oui.
0: Quoi, tu dors quand tu veux.
2: C'est vrai.
1: Moi, je serai debout en tout cas. Voilà, ça, c'est un vrai supporter. Je vais vous montrer comment on fait. On revient dans quelques
2: instants, les
1: amis. En attendant, eh bien, c'est le retour des hits sur Energy.
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1: On vous souhaite la bienvenue sur NRJ les amis, il est temps pour vous de jouer une nouvelle fois. Vous composez le 02 62 99 4000, vous gagnez entre autres vos places de ciné pour aller découvrir Toy Story 5 dans les meilleures salles de Lille. Autant vous dire que ça va vous faire plaisir à l'approche des vacances. Ça se passe avec le qui parle, comme d'habitude vous essayez de deviner.
2: Foot.
1: Exactement, c'est une semaine spéciale foot. Vous essayez de deviner la personnalité qui parle, fictive ou réelle. On écoute de suite.
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2: Vas-y nous.
3: Et on reste bien sûr dans ce spécial foot. Je peux vous dire qu'il a marqué 57 buts en 137 sélections entre 2011 et 2024.
4: Voilà.
3: Et là, il nous confie un petit SMS qu'il a envoyé à Karim Benzema. Écoutez.
5: Je lui ai écrit un message dès qu'il est parti parce qu'on n'a pas pu lui dire au revoir et c'était sincère et spontané. Voilà, je lui ai dit que j'étais déçu de le voir partir. Après le foot, des fois les blessures profitent à certains.
3: Donc d'après vous, qui est en train de parler? Est-ce que c'est Olivier Giblon ou Olivier Giroud? Appelez-nous au 02 62 99 4000.
1: Vous avez forcément la bonne réponse les amis, Olivier Giroud ou Olivier Giblon. Il a d'ailleurs été dépassé dans ce classement, des meilleurs buteurs de l'équipe de France. Kylian Mbappé est passé derrière là, devant.
2: Devant plutôt.
1: Oui.
4: C'est un lapsus ou quoi?
1: Je sais pas. Non, j'ai rien dit. Il a plus de buts en tout cas que Olivier Giroud. Il a plus de buts. Voilà. 17h, passé des 30 minutes à la réunion, il est temps pour nous de faire un point sur l'actu du jour. Et ça se passe avec Julie Lerman.
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6: Prévenu dans une affaire de trafic de Zamal, condamné aujourd'hui de 3 à 6 ans de prison ferme. L'enquête sur le meurtre de Liana avance, des traces ADN ont été retrouvées. Et côté météo ce week-end, un front froid est attendu et le deuxième élément marquant, c'est le vent.
1: Bonjour Julie.
6: Bonjour tout le monde. Et à la une, vaste trafic entre La Réunion et Maurice. Les gendarmes retrouvent pour 1 million d'euros de Zamal à la revente sur l'île Sœur. Un dossier tentaculaire. 6 prévenus étaient jugés ce vendredi au tribunal correctionnel de Saint-Denis. Toutes les peines prononcées sont de la prison ferme. 6 ans pour celui qui chapeautait les opérations et propriétaire du bateau servant à transporter le Zamal. Et de 3 à 5 ans de prison pour les autres, dont leur rôle était d'acheminer la marchandise ou la fournir. L'établissement chez Momo à Sainte-Marie est fermé pour trafic de stupéfiants. La préfecture a ordonné la fermeture administrative du restaurant pour une durée de 6 mois. Le gérant s'expose à une peine pouvant aller jusqu'à 6 mois d'emprisonnement et 7 500 € d'amende. Air Austral retrouve des couleurs. La compagnie a vu son résultat d'exploitation multiplié par 4 et vise désormais une réduction de sa dette de 155 à 100 millions d'euros d'ici quelques mois. Pour y parvenir, elle prévoit notamment de moderniser sa flotte régionale avec l'arrivée de 2 Airbus A320 de nouvelle génération d'ici mars et mai 2027. L'enquête progresse dans l'affaire Liana. Les résultats de l'autopsie montrent que la jeune collégienne a été victime d'un viol. L'ADN de Jérôme Barella, le principal suspect dans cette affaire, a été retrouvé sur son corps. Jérôme Barella, qui est pour l'instant mis en examen pour enlèvement et séquestration, il avait nié les faits pendant sa garde à vue et gardé le silence devant le juge d'instruction. Guerre au Moyen-Orient. Après le protocole d'accord signé avec l'Iran à Versailles, les négociations en Suisse sont reportées. Le vice-président américain J.D. Vance assure qu'une délégation américaine est prête à partir à tout moment. La France, elle, appelle Israël à cesser les hostilités au Liban alors que 18 morts sont à déplorer dans des frappes israéliennes dans le sud du Liban. Tout le Liban doit brûler, a indiqué un ministre israélien après la mort de 4 de ses soldats au Liban, les premiers depuis l'accord USA-Iran. La Coupe du Monde et le Mexique, premier pays qualifié pour les 16e de finale. Les prochains matchs, on aura États-Unis-Australie ce soir à 23h, suivi d'Écosse-Maroc à 2h. Et on apprend que l'Iran va porter plainte contre la FIFA qui organise ce mondial à cause des restrictions qui lui sont imposées. Et le défenseur du PSG, Achraf Hakimi, sera bien jugé pour viol. La chambre de l'instruction et de la cour d'appel de Versailles a confirmé l'ordonnance de mise en accusation du joueur marocain qui dispute son deuxième match de Coupe du Monde ce soir.
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6: Demain, la matinée est agréable, mais à l'approche d'un front froid, le ciel s'assombrit l'après-midi et des averses faibles se produisent sur les pentes est. Le temps se dégrade en soirée et la nuit suivante sur la façade ouest et sud-ouest, avec de bonnes averses à la clé. Le deuxième élément marquant est le vent d'ouest à nord-ouest soutenu et des rafales pouvant atteindre 70 à 75 km/h sur les côtes exposées, ainsi que sur les hauteurs du volcan ou du Maïdo en journée. Côté température, demain matin, chez vous dans le nord et l'est, on attend 26 degrés à Saint-Denis, 25 à Saint-Benoît. Dans les Hauts, il fera 19 degrés à Salazie et 19 à Takamaka.
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4: Coupe du Monde 2026, Messi prend déjà les commandes du classement des buteurs. La course aux souliers d'or est lancée à l'issue de la première journée de la Coupe du Monde. Lionel Messi s'est installé en tête du classement des buteurs grâce à un triplé lors de la victoire de l'Argentine face à l'Algérie. À bientôt 39 ans, la star argentine égale également le record de buts en Coupe du Monde de Miroslav Klose. Derrière lui, Kylian Mbappé et Erling Haaland ont frappé fort avec un doublé chacun lors des succès de la France contre le Sénégal et de la Norvège face à l'Irak. Harry Kane s'est lui aussi illustré en inscrivant un but lors de la victoire de l'Angleterre contre la Croatie. Messi, Mbappé, Haaland et Kane apparaissent donc déjà comme les principaux favoris pour terminer meilleur buteur de ce mondial.
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1: Encore une bonne vingtaine de minutes à savourer ensemble dans la team Bouchon Gratiné. Si je dis ça, c'est qu'il est 17h et presque 40 minutes. Et comme tous les jours, c'est l'heure de l'info.bar, ma chère Léa.
2: Absolument. Et il faut savoir que nous avons entre 100 000 et 150 000 cheveux sur notre tête.
3: Ah, tout le monde.
2: En moyenne.
3: En moyenne. Pas tout le monde.
2: Moi,
1: j'en connais, ils en ont à peine deux, quoi. Tu vois, je vais pas donner de nom. Mais...
3: Wow, c'est des cheveux, des poils.
1: C'est une barbe à l'envers, quoi. Tu vois, c'est... Ouais. Ça fait un petit dégradé, un petit contour.
3: Mais bon, on les aime. Hein.
1: On les aime, bien sûr.
2: Vous vous rappelez du principe de cette rubrique ou pas?
1: On ne doit pas commenter.
2: On va essayer de vous en souvenir pour la saison prochaine.
1: Parce qu'on va revenir. En attendant, ce sera évidemment le best-of qui va vous accompagner entre 16h et 18h. C'est Laurent qui sera aux commandes de tout ça pour revivre les meilleurs moments de cette saison. Oui, il vous reste une semaine avant de partir en vacances, si vous êtes à l'école. Sinon, les congés, ça arrive peut-être là, peut-être dans deux semaines, peut-être dans trois semaines. Mais dans tous les cas, on sera à vos côtés pour passer de très bons moments et surtout vous offrir un maximum de cadeaux, notamment en ce moment, vos places pour Toy Story 5. On revient dans quelques instants avec de nouvelles à vous annoncer pour la fête de la musique. Ouais. Ça se passera avec notre chère Diane. Et le résultat final du sondage, c'est dans quelques instants. Le temps pour nous de faire un petit tour sur le réseau routier, mon cher Guigui.
4: Guillaume, est-ce que ça roule bien dans le 974?
3: Exactement, et donc vous allez avoir quand même encore un peu de monde là pour ceux qui veulent passer en mode week-end, avec déjà donc encore ces ralentissements du côté de l'Est à Saint-Benoît dans le secteur de Beaulieu pour aller vers le rond-point des Plaines. Dans le Nord à Saint-Denis, malheureusement comme toujours aussi, ces ralentissements du côté du boulevard Lancastel pour aller vers l'Est du monde aussi, mais beaucoup moins par rapport à tout à l'heure au niveau de la Trinité sur le boulevard Sud. De côté maintenant de l'Ouest, des bouchons qui vont démarrer au niveau de l'échangeur de Cambé jusqu'à l'échangeur de Savannah à Saint-Paul. Et puis enfin pour terminer, dans le sud à Saint-Pierre, vous allez avoir surtout ces quelques petits ralentissements très légers du côté du boulevard Banque. Et puis dans les centres-villes, malheureusement, ça reste quand même assez ralenti pour ceux qui veulent sortir ce soir peut-être. Avec du côté de Saint-Louis, encore du monde. Pareil aussi dans le centre-ville du Tampon et de Saint-Pierre. Peut-être les derniers cadeaux là pour la fête des pères. Bon, en tout cas, profitez bien aussi avec vos hits. Hein. On continue à bien vous faire plaisir avec Elliot qu'on écoute dans un instant.
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0: Bah voilà l'ambiance de la fête de la musique.
1: Ouais.
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3: Ah ouais, Léa, t'es en forme pour une fin d'émission.
1: Bah ouais, carrément, attends.
3: Mais l'MFAO, ça t'a mis sur ton...
1: Ouais, j'avoue, ça m'a vraiment...
0: T'entends, il faut, hein.
3: Elle parlait de la fête de la musique, je propose que Diane nous rejoigne.
0: Ouais.
3: Pour un point sur ce qui va se passer ce dimanche.
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1: Vous savez tout, absolument tout.
3: Absolument tout. Trois lieux à ne pas rater avec Énergie, ça se passe ce dimanche. On a hâte, on a très très hâte.
1: C'est quoi l'information finalement à retenir, c'est quoi?
0: Ah, le village du Barachois en vrai. Hein.
1: L'information, c'est rejoignez-nous.
3: C'est rejoignez-nous.
0: Ouais. Saint-Denis,
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0: Incroyable.
3: On mange quoi ce soir?
1: Pizza.
3: C'est presque pareil pour moi, c'est blanc de poulet à la pizzaiola.
1: Ah ouais, pas mal.
3: C'est joli ça.
0: J'ai envie de dire pareil, hein. Franchement,
3: pareil.
0: Là la petite pizza, ça met très bien.
3: D'accord. Et pourtant, il n'y a pas de soirée foot, c'est dommage.
0: Ouais, c'est bizarre.
3: Pizza, soirée foot, c'est pas mal.
1: Pizza, soirée, c'est bien aussi.
3: Bon, bah écoutez les amis, pour la dernière fois, pour cette saison, on va vous souhaiter une belle soirée, on va vous faire de gros bisous. On vous le répète, la semaine prochaine, c'est le best-of de la team Bouchon gratiné avec Laurent, 16h-18h, vous allez pouvoir revivre les meilleurs moments de cette saison. Et puis on reviendra, évidemment, pour la saison prochaine, après les vacances, avec grand plaisir. Passez une belle soirée, on vous fait
1: vous
3: énormes
1: embrasse.
3: Bisous.
0: Bisous, bisous.
3: Bon week-end, bonne fête des pères, bonne fête de la musique.
0: Oublie pas dimanche, hein.
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1: Très belle fin de journée à nos côtés dans la boîte à hit. On reste ensemble jusqu'à 19h, histoire de bien démarrer ce week-end. D'ailleurs, le programme de votre samedi avec Dayad, 9h-13h dans le My Ticket. L'occasion pour vous de repartir avec de beaux cadeaux toutes les heures en appelant au standard dès qu'il vous donne le feu vert. Et après, dans l'après-midi, 15h-17h, votre classement habituel du Hit Énergie qui vous accompagne avec les 40 meilleurs hits de la semaine. On saura notamment si PLK sera resté numéro 1 pour une cinquième semaine. Sacré record en vue, si ça se confirme, quoi qu'il en soit. Vous restez avec nous la suite avec Tame Impala et le tout nouveau bébé Rexa sur Énergie, ça arrive dans quelques secondes.

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2: Et si vous êtes actuellement sur le réseau routier, ça reste assez compliqué dans l'ouest de l'île, après l'échangeur de Cambé. Si vous êtes en direction du sud, heureusement, ça va mieux une fois que vous arrivez au niveau de l'échangeur de Belmen du côté de Saint-Denis. Quelques difficultés de circulation également dans le secteur du Barachois, notamment au niveau de l'entrée ouest du chef-lieu, mais aussi sur le boulevard Lancastel en direction de l'ouest. Et puis dans l'est, comme d'habitude, quelques ralentissements à signaler sur la fin de 4 voies de Saint-Benoît. Vous savez tout. Bonne route à tous avec les meilleurs hits qui vous accompagnent la suite. Ça va se passer avec du très très bon dans vos oreilles, Angèle ou encore Jérémy Frérot tout de suite.

0: Allez, c'est la fin de la boîte à hits, mais le début du week-end, ça veut dire que tout va bien, surtout avec la fête de la musique et la fête des pères qui arrive tout doucement pour ce dimanche. Je vous souhaite à tous une excellente soirée. On se retrouve demain dès 15h pour le Hit Energy. Je vous fais d'énormes bisous. C'était Alex.
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